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3: Il est 7h à Paris, 5h en temps universel.
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3: Bonjour à vous, bienvenue. RFI Matin commence, c'est maintenant. Ravi de vous retrouver en ce jeudi 17 septembre. On sera beaucoup à l'écoute de la colère qui gronde face à l'augmentation des prix des carburants. Et la grogne se fait entendre en Syrie, mais aussi à Marseille, en France. Et puis, le rapprochement Union Européenne-Canada à la une aussi ce matin. Bonjour Nathalie Miché.
4: Bonjour Andréane, bonjour à tous.
3: C'est à la une de votre journal, l'UE qui propose donc ce statut inédit de membre associé à Ottawa.
4: Oui, l'invitation lancée par la présidente de la Commission européenne suscite le courroux de Donald Trump. Les Canadiens, eux, attendent de voir

0: Certains redoutent une perte de souveraineté. Nous irons à Montréal. Autre cible de la colère du président américain ces dernières heures, le patron de la Réserve fédérale qui vient de décider de revoir à la hausse le taux directeur. C'est une première depuis 3 ans et l'objectif, c'est de ralentir l'inflation. Un vent de psychose en Afrique du Sud après les meurtres de 8 femmes en moins de 3 mois près de Johannesburg. Parmi les pistes envisagées, celle d'un tueur en série. Reportage à suivre lors d'une marche étudiante en mémoire des victimes. Je suis solidaire avec Ceuta, mais aussi avec les migrants. Les explications en Espagne de Kylian Mbappé, critiqué pour n'avoir porté qu'à moitié un t-shirt arborant un message de soutien aux habitants de l'enclave espagnole.
1: Après Ursula von der Leyen, le Premier ministre canadien sera aujourd'hui devant le Parlement européen.
0: Invité d'honneur à Strasbourg, Marc Carné va à son tour prononcer un discours devant les eurodéputés et certainement confirmer la volonté de rapprochement exprimée hier par la présidente de la Commission européenne, Ursula von der Leyen, qui a annoncé un projet de statut d'État membre associé pour le Canada, statut qui pour l'heure n'existe pas. Pour Ottawa, l'objectif en pleine guerre commerciale avec les États-Unis, c'est de miser sur des partenaires de confiance, mais pas question non plus de foncer tête baissée. À Montréal, Nafi Alibert.
2: À Strasbourg, l'annonce a déclenché une ovation, mais de ce côté-ci de l'Atlantique, elle soulève déjà quelques questions, car personne ne sait exactement ce que voudrait dire un Canada membre associé de l'Union européenne. Première inquiétude, la souveraineté. L'opposition conservatrice en fait déjà sa ligne rouge.
3: No EU taxes.
2: Pas question de laisser Bruxelles imposer ses règles au Canada, prévient le chef conservateur Pierre Poilievre. Une méfiance qu'il exprimait déjà la veille en français cette fois, sans remettre en cause le rapprochement avec l'Europe.
4: Malgré le fait qu'on supporte le libre-échange et la coopération en défense avec l'Europe. Nous ne supportons pas l'idée de forcer les Canadiens de payer les taxes et les impôts au gouvernement en Europe, de suivre des lois européennes.
2: À ce stade, pourtant, ces scénarios ne figurent dans aucun dispositif. Ottawa le répète, cette nouvelle relation reste à définir. Et si le gouvernement salue une future alliance beaucoup plus solide et ambitieuse avec l'Europe, il évite soigneusement de reprendre l'expression de membre associé dans ses communications. Une prudence qui colle assez bien à l'opinion, puisque 8 Canadiens sur 10 veulent aller plus loin avec l'Europe, mais en restant hors de l'Union. Nafi Alibert, Montréal, RFI.
0: Et sans surprise, Donald Trump, lui, est opposé à cet éventuel statut d'État membre associé au sein de l'UE pour le Canada. Il dénonce une idée ridicule, un acte hostile et menace de rompre les relations commerciales avec les Européens.
1: Autre sujet érigé en priorité par la présidente de la Commission européenne, l'intelligence artificielle.
0: Ursula von der Leyen dit vouloir réunir les grands acteurs de l'IA en vue de ralentir l'essor des modèles les plus risqués. Mais dans cette révolution technologique, l'Europe cherche aussi à développer ses propres outils, une question de souveraineté stratégique. Car peu importe les craintes pour l'humanité, près de 90% des entreprises aujourd'hui font appel à l'intelligence artificielle. Un débat central à Paris, au salon du Big Data, où s'est rendue Alice Froussard.
5: L'assurance maladie, le ministère de l'Intérieur ou encore l'Agence spatiale européenne. Les clients de Soadeo, cette entreprise française spécialisée dans la data, sont publics, sensibles. Il fallait donc trouver des solutions pour utiliser l'intelligence artificielle sur leurs données sans nécessairement les envoyer vers les grands modèles américains. Azdine Benjebour est le président et fondateur de Soadeo.
6: La souveraineté, c'est le sujet le plus important du moment pour la France et l'Europe. La souveraineté, c'est quoi? C'est d'abord faire confiance à la force vive de ce pays. Il y a dans ce pays des gens brillantissimes. Il faut laisser venir les nouveaux entrants.
5: Il le précise, être souverain, ce n'est pas uniquement faire le choix national. C'est surtout garder une liberté de choix. Une manière de ne pas dépendre uniquement des acteurs non européens, précise Wafa Amal de Prism AI, une start-up française qui développe des intelligences artificielles génératives pour les entreprises.
7: Pourquoi c'est important? Parce qu'aujourd'hui, avec le contexte géopolitique, on se retrouve dans des dépendances technologiques très très fortes qui font que du jour au lendemain, on peut se retrouver à ne pas pouvoir servir nos clients parce qu'on a été dépriorisé par tel ou tel fournisseur, notamment américains ou chinois.
5: Et tous le précisent, cela prendra du temps. Il faut que les gouvernements suivent, que les entreprises et la société s'adaptent. La souveraineté ne s'achète pas elle se construit.
0: Alice Froussard du service éco de RFI. Aux États-Unis, OpenAI promet plus de transparence sur les dérapages de ses outils d'intelligence artificielle. Le créateur de ChatGPT s'engage même à communiquer systématiquement et il révèle plusieurs incidents récents. Deux modèles d'IA en phase de test en réseau fermé ont notamment pris l'initiative de se connecter à Internet pour faire intrusion sur plusieurs sites et plateformes.
1: Les États-Unis, où pour la première fois depuis 3 ans, la Banque centrale revoit ses taux d'intérêt à la hausse.
0: Le patron de la Réserve fédérale américaine, Kevin Warsh, a décidé d'augmenter le taux directeur d'un quart de point pour atteindre une fourchette entre 3,75 et 4%. Décision à l'opposé des injonctions de Donald Trump, qui a réagi en accusant les dirigeants de la Fed de vouloir lui nuire autant que possible. Lui réclame des taux très bas pour faciliter l'accès au crédit, stimuler la consommation et les investissements. Mais pour la Fed, il faut absolument juguler l'inflation. Depuis Washington, les explications de Vincent Souriot.
8: L'analyse de Kevin Warsh, c'est que l'économie américaine se porte plutôt bien. Dépenses intérieures, productivité, investissements robustes. En revanche, il faut enrayer la hausse des prix. C'est la responsabilité de la Fed. Et c'est pourquoi elle a choisi de remonter ses taux.
9: L'inflation reste élevée et les mesures que nous prenons aujourd'hui vont soutenir un retour au bon moment à notre objectif de 2%. Nous sommes et nous serons les garants de la stabilité des prix.
8: Le paradoxe, c'est que cette inflation tient directement aux décisions de Donald Trump. Droits de douane et guerre en Iran. Tout le monde sait d'ailleurs que le président américain ne voulait pas de cette hausse des taux. Il n'a pas été entendu et Kevin Warsh en profite pour réaffirmer l'indépendance de son institution.
9: Nous restons dans notre rôle, car l'indépendance marche dans les deux sens. Nous laissons aussi dans leur rôle les gens qui mènent la politique commerciale ou fiscale. C'est comme ça que je peux me présenter devant vous et appeler les choses par leur nom.
8: La Fed va-t-elle de nouveau hausser ses taux d'ici à la fin de l'année? C'est très probable. 16 des 18 cadres de la Réserve fédérale anticipent une nouvelle augmentation qui porterait ses taux juste au-dessus de 4%. Vincent Souriau, Washington RFI.
1: Et le bras de fer entre Donald Trump et la Réserve fédérale américaine au sujet de l'augmentation des taux, on en reparle à 8h16 heure de Paris dans Aujourd'hui l'économie. RFI 7h08 à Paris. En France, face à la flambée des prix des carburants, le gouvernement tente de désamorcer la colère sociale.
0: Le Premier ministre Sébastien Lecornu a décidé de prolonger jusqu'à la fin de l'année les aides sectorielles accordées notamment aux pêcheurs et aux agriculteurs. Une réponse aux appels à manifester qui envahissent les réseaux sociaux. Mais partout dans le monde, en réalité, la hausse des prix des carburants provoquée par la guerre au Moyen-Orient suscite le mécontentement, surtout pour le diesel et le fuel, dont les tarifs augmentent encore plus vite que celui de l'essence. Claire Fage.
10: Flambée des cours du pétrole, destruction de capacités de raffinage dans le Golfe et en Russie, embargo russe sur les exportations de diesel. Tout se conjugue pour mener à une inflation mondiale record de ce carburant dont dépendent encore beaucoup de secteurs professionnels dans le monde. Les pêcheurs français viennent de lever momentanément les blocages de dépôts pétroliers dans le sud du pays en attendant une réunion ce jeudi à Paris. Mais leur exaspération n'est pas isolée. En Bolivie, des centaines de paysans ont défilé au début du mois pour contester le doublement par décret des prix du diesel très utilisé dans les transports routiers, ce qui provoque en cascade une forte inflation alimentaire. Les manifestations se multiplient en Syrie contre la hausse du pain, mais aussi du mazout, autrement dit du fioul, un carburant de la même famille. Aux États-Unis, les prix du diesel ont battu un nouveau record à plus de 6 $ le gallon, alors que les engins agricoles s'activent dans les États du Midwest et que dans les États du Nord, on doit remplir les chaudières de fioul avant l'hiver. Le mécontentement des Américains pourrait, lui, se traduire dans les urnes lors des élections de mi-mandat.
0: Claire Fage, et à retenir également ce matin cette nouvelle étape dans la normalisation des relations entre le Maroc et Israël. Les deux pays ont l'intention d'ouvrir des ambassades dans leurs territoires respectifs, annonce faite par le ministre israélien des Affaires étrangères après une réunion à New York avec son homologue marocain.
1: La peur et l'indignation en Afrique du Sud après une série de féminicides près de Johannesburg.
0: En l'espace de 3 mois, les corps de 8 femmes ont été retrouvés dans un même périmètre, un rayon de quelques dizaines de kilomètres. Sans que cette piste ne soit confirmée, la crainte d'un tueur en série gagne la population et avec elle la colère devant l'ampleur des violences contre les femmes. À Pretoria, Valentin Hugues, des étudiants se sont rassemblés pour rendre hommage aux victimes.
11: Les étudiants sont habillés en noir et tiennent une bougie entre leurs mains. L'heure est au recueillement alors qu'une série de féminicides frappe la région et instaure un climat de peur, explique Sepangra Bazé, étudiante de 22 ans.
12: Je n'ose même plus prendre un Uber toute seule. Et même en groupe, j'ai peur de marcher dans la rue. Car si on est entre femmes, on se sent en danger. Il y a un sentiment de peur. On se demande si on sera la prochaine. Parfois, on se dit même, pourquoi est-ce que je suis en vie si de toute façon, je vais finir par être tuée.
11: Selon l'association Women for Change, 15 femmes sont tuées chaque jour en Afrique du Sud. Umpile Mapoti, étudiante en architecture, espère que sa génération pourra changer les choses.
13: Je suis fatiguée parce qu'on prend la parole depuis des années. Ça fait même des décennies que les femmes ne sont tout simplement pas prises au sérieux dans ce pays. Mais voir tous ces étudiants aujourd'hui, c'est vraiment touchant. Ça redonne un peu espoir. L'espoir qu'un jour, on parvienne à changer les choses d'une manière ou d'une autre. Mais ce changement ne peut venir que de nous.
11: À la fin de la cérémonie, les bougies sont regroupées pour former un grand cœur en hommage aux victimes de féminicides. Valentin Hugues, de retour de Pretoria, RFI.
1: Pris dans une polémique très politique en Espagne, Kylian Mbappé répond à ses détracteurs.
0: Avant un match de Liga mardi à Elche, l'international français du Real Madrid. C'était...
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4: L'heure du journal. Bonjour Mario Casanov.
6: Bonjour Andréane Mélard.
4: La une de ce journal, c'est l'envolée des prix du pétrole qui mettent les porte-monnaies et les gouvernements à rude épreuve.
6: Avec une colère qui monte sur tous les continents, des manifestations en Syrie, en France, au Guatemala, aux Philippines. Et le sujet s'invite notamment dans la campagne électorale en France. Ursula von der Leyen, la dirigeante européenne, veut un nouveau mécanisme de réponse d'urgence après la crise migratoire de Ceuta. On sera également en Ukraine dans ce journal, dans la petite ville portuaire d'Otchakov, sous la pression des forces russes à une poignée de kilomètres. Et puis les cours d'eau mondiaux au plus bas depuis plus de 30 ans, c'est l'alerte lancée par l'Organisation Météorologique Mondiale et c'est notamment dû à la fonte des glaciers qui touche tous les continents.
4: Depuis plus de 6 mois, les navires passent au compte-gouttes dans le détroit d'Ormuz. L'envolée des prix du pétrole qui en résulte provoque une grogne mondiale.
6: Avec des heurts au Guatemala, des grèves aux Philippines ou encore des manifestations inédites en Syrie dans plusieurs villes. Des pneus incendiés, des barrages sur des axes routiers. La population conteste l'augmentation des prix décidée par le gouvernement intérimaire dimanche dernier. Un gouvernement mis aujourd'hui à rude épreuve à Blajounaïdi.
7: Avec sa décision, le gouvernement syrien signe la fin d'une ère. Benjamin Fèvre, consultant senior chez Karamchar Advisory Limited.
8: Aujourd'hui, le gouvernement syrien est dans une rupture totale avec les politiques précédentes du gouvernement fasciste, entre guillemets socialiste, de Bachar al-Assad, qui subventionnait à un très haut niveau les produits pétroliers, entre autres. Ce qui fait que les Syriens aujourd'hui ne sont pas vraiment habitués à avoir des prix aussi élevés et des changements aussi brusques.
7: Les caisses de l'État syrien sont vides, les prix mondiaux du pétrole sont au plus haut, c'est entendu. Mais pour le spécialiste de l'économie syrienne, il aurait fallu trouver les moyens d'y aller plus progressivement et surtout de mieux communiquer auprès d'une population arrivée au point de rupture.
8: Même si les gouvernements syriens indiquent que oui, on suit le cours de l'inflation du pétrole, etc., c'est pas suffisant, surtout que d'un côté, on augmente le prix, mais d'un autre côté, on explique aussi que le gouvernement syrien aujourd'hui a réussi à remettre la main sur tous les champs pétrolifères, etc. Donc les Syriens, je pense, attendraient plutôt à voir les prix de l'essence diminuer, alors que c'est tout le contraire qui se passe.
7: Une audition du désormais très impopulaire ministre de l'énergie, initialement prévue ce jeudi devant le Parlement, a été reportée à dimanche prochain.
6: Et en France aussi, les prix affichés dans les stations-service provoquent la colère. Les pêcheurs notamment se mobilisent ces derniers jours. Ils ont mené des opérations de blocage de dépôts pétroliers. L'une est en cours à Marseille. Des appels à la mobilisation fleurissent dans l'Hexagone.
4: Ce qui fait craindre, Marion, au gouvernement français, une nouvelle crise similaire à celle des Gilets jaunes.
6: En Conseil des ministres, hier, le président a demandé à ses ministres une mobilisation totale sur l'approvisionnement et sur la maîtrise des prix du carburant. Le Premier ministre, Sébastien Lecornu, a lui demandé de prolonger les aides pour certaines filières. Un sujet dont s'emparent forcément les candidats à la présidentielle, Oriane Gendreau.
9: Mercredi soir, lors d'une interview sur LCI, Marine Le Pen a réaffirmé son idée d'abaisser la TVA et les taxes sur les produits énergétiques, dont le carburant.
10: Il faut baisser la TVA, mais il faut aussi supprimer l'augmentation de la TICPE. Qu'est-ce qui a généré les gilets jaunes? C'est l'augmentation de la TICPE décidée par M. Macron et par Édouard Philippe.
9: À l'opposé de l'échiquier politique, Manuel Bompard, porte-parole de la France Insoumise, veut plafonner les prix.
11: Il y a une mesure très simple, c'est d'instaurer ce qu'on appelle un blocage des prix des carburants, remonter dans la chaîne justement pour les bloquer à l'issue des activités de raffinage.
9: Édouard Philippe, Premier ministre pendant la crise des Gilets jaunes de 2018, demande au gouvernement dans un poste sur X de doubler immédiatement les aides ciblées. Et si pour Ségolène Royal, candidate à la primaire du Parti Socialiste, il faut baisser les taxes et plafonner les prix.
12: Il y a 60% de taxes sur le prix du litre d'essence. Moi je pense qu'un litre d'essence ne doit pas dépasser 1,60€.
4: 70.
9: Pour Bruno Retailleau, il faut supprimer les coûts qui pèsent sur les fournisseurs d'énergie.
12: Je supprimerai les certificats d'économie d'énergie. Ça veut dire 8,50 € de moins par plein.
9: Si les candidats ont le luxe de commenter cette crise, le gouvernement doit lui s'en saisir. Ce jeudi, Sébastien Lecornu réunit ses ministres pour un séminaire gouvernemental consacré notamment à la finalisation du budget 2027.
6: Et aux États-Unis aussi, le prix des carburants est un sujet important dans la campagne. Celle des élections de mi-mandat, elles auront lieu en novembre. Le diesel a atteint hier un nouveau record à 6,27 $ le gallon. C'est le relevé de référence. Face à la hausse de ces prix du carburant et de l'inflation en général, la Fed a décidé hier de relever ses taux directeurs. On y revient dans Aujourd'hui l'économie après ce journal. En tout cas, ça ne plaît pas à Donald Trump qui plaidait pour le contraire. Le président accuse la réserve fédérale d'hostilité et d'avoir agi pour des raisons politiques.
4: Donald Trump, furieux aussi du rapprochement entre le Canada et l'Union européenne.
6: Il menace d'arrêter les échanges commerciaux avec les 27. Il apprécie peu le projet européen de faire du Canada le premier pays membre associé de l'UE. Un projet avancé hier par Ursula von der Leyen, la présidente de la Commission, lors de son discours sur l'état de l'Union. Mark Carney, le premier ministre canadien qui est en pleine guerre commerciale avec son voisin américain, est-elle invité d'honneur du Parlement à Strasbourg et il s'exprimera ce matin devant les eurodéputés.
4: Et dans son discours, la dirigeante européenne, Marion, est aussi revenue sur la crise migratoire de Ceuta.
6: 70 000 migrants en provenance du Maroc étaient arrivés dans l'enclave espagnole fin juillet. Ursula von der Leyen a tenu hier des propos fermes. Elle a aussi mis en avant ces chiffres. Les arrivées illégales ont baissé de 55% en deux ans, 35% rien que pour 2026 dans l'UE. Pierre Benazé.
13: La réduction des arrivées de migrants annoncés par Ursula von der Leyen est évidemment destiné d'abord à se concilier sa propre famille politique, puisque le chef de file des conservateurs au Parlement européen estime que l'arrêt de l'immigration illégale est une priorité pour les citoyens. Depuis fin juillet et l'arrivée massive de migrants à Ceuta, la question migratoire est à nouveau au centre du débat européen, comme l'ont montré les échanges très vifs entre eurodéputés mardi. Pour se concilier la gauche, Ursula von der Leyen annonce une initiative pour aider la jeunesse méditerranéenne qui a besoin d'emplois, d'apprentissage ou de stages. Mais la présidente de la Commission insiste surtout sur le renforcement de l'agence européenne Frontex de garde-côtes et de garde-frontières. Elle propose d'ailleurs, je cite, un cadre de réponse d'urgence aux crises migratoires avec une flexibilité par rapport aux procédures standards, une façon de dire que l'Union européenne va muscler les contrôles des migrants à ses frontières. Pierre Benazet, Bruxelles. RFI.
4: En Ukraine, les trottoirs d'Odessa jonchés de gravats ce matin.
6: Un immeuble a été endommagé par une frappe russe dans cette ville du sud au bord de la mer Noire. 4 personnes ont été blessées au moins, une dizaine d'autres à Kiev qui a subi aussi des attaques russes cette nuit. La capitale est visée quotidiennement mais dans d'autres régions, le conflit est gelé depuis 5 ans comme à Otchakov. Cette petite ville portuaire du sud se trouve à une poignée de kilomètres seulement de l'envahisseur. Nathanaël Vitran s'est rendu sur place.
14: La particularité d'Otchakov, c'est qu'elle se situe à l'embouchure du Dniepr, pile à l'endroit où le fleuve qui fait office de ligne de front naturelle se jette dans la mer Noire. Ce qui veut donc dire que les Russes sont juste en face.
15: Seul le fleuve nous sépare. Nous sommes à 4 ou 5 kilomètres seulement de la ligne de front. Et l'armée russe a pris position à cet endroit depuis le deuxième ou le troisième jour de la guerre. Donc ça fait bientôt 5 ans que ça dure.
14: Le maire Sergei Bychkov.
15: Tous les jours, les drones et les missiles que les Russes tirent depuis la Crimée passent au-dessus de nos têtes. C'est épuisant. Otchakov comptait 15 000 habitants avant la guerre. Il n'en reste que la moitié aujourd'hui.
14: En centre-ville, on rencontre Olga. Elle tient une toute petite boutique. Elle fait partie de ces habitants qui sont revenus et n'ont plus l'intention de partir.
16: Au tout début, ma fille était terrifiée par les bombardements. Elle ne quittait plus les abris. Alors nous sommes partis 5 mois en Pologne. Mais nous sommes revenus parce que notre maison est ici et pas ailleurs.
14: Alexei, le maire adjoint, nous emmène chez lui. Et on arrive devant une maison en bord de mer, c'est très joli. Mais c'est surtout la maison du voisin qu'Alexei veut nous montrer, détruite par un drone russe, et l'abri qu'il a fait construire à côté de la sienne. Une maison éventrée, un bunker souterrain, le triste résumé de la vie des habitants depuis 5 ans. Nathanaël Vitran, Sergei Dmitriev, Victor Sayenko, Otchakov, RFI.
4: RFI 6h09 à Bamako, au Mali, une ONG pointe le rôle de l'Africa-Corps russe dans les frappes de drones.
6: Un rapport de The Sentry, l'organisation américaine spécialisée dans la traque de l'argent, de la corruption finançant les guerres, elle met en avant le décalage entre les revendications de souveraineté de la junte au pouvoir et la réalité de ceux qui contrôlent et financent la force aérienne malienne. Sofiane Amazian.
17: The Sentry décortique d'abord le contrat passé par le gouvernement malien avec la société turque Baykar le 15 août 2024 pour l'acquisition de 6 drones de type Akinci, montant de l'opération 210 millions de dollars. Un contrat qui n'a pas été signé par le ministère de la Défense, mais par le colonel Modibo Kone, directeur de l'Agence nationale de la sécurité d'État, et qui rend compte directement au chef de la junte au pouvoir, Assimi Goïta. L'ONG pointe également le manque de transparence sur le financement de cet accord. Ces clauses sont aussi problématiques selon l'organisation américaine. Baykar peut se retirer en cas de problème d'obtention de licence d'exportation pour un seul composant. De son côté, le Mali ne peut pas se libérer de ses obligations de paiement en cas de coup d'État ou de guerre. L'autre volet de l'enquête s'intéresse aux frappes de drones. The Sentry dévoile que les autorisations de tir remontent jusqu'au commandant russe d'Africa Corps. Selon des personnes interrogées dans le rapport, il est arrivé que des drones identifient d'abord une cible avant que des avions russes ne se chargent des frappes.
6: Précision signée Sofiane Amazian.
4: Les cours d'eau sont au plus bas depuis plus de 30 ans.
6: C'est l'alerte formulée ce matin par l'OMM, l'Organisation Météorologique Mondiale. Et encore, les chiffres concernent l'année 2025, alors que cet été 2026 a battu des records de chaleur. Dans son rapport, donc, l'OMM insiste sur l'une des causes de la baisse des cours d'eau, la fonte des glaciers. Ça concerne toutes les régions du monde et c'est très visible, notamment en Suisse, puisque ces glaciers alimentent de nombreux barrages hydroélectriques. Reportage dans le canton du Valais, Jérémy Lanche.
18: Avec ses 225 millions de mètres cubes d'eau récupéré dans le massif du Mont Blanc, le barrage des Maussons est la deuxième plus grande retenue d'eau de Suisse. Mais c'est à Martigny, 20 km plus loin et 1500 mètres plus bas, que l'eau est turbinée à la centrale de l'Abatia.
19: Donc là, on voit le groupe 1, donc c'est un des deux groupes de production hydroélectrique qui fait partie de l'aménagement des Maussons. C'est un groupe de 90 mégawatts. C'est à peu près 2000 fours à raclette qui fonctionnent toute l'année.
18: Olivier Bernard, le directeur du site, sait que le barrage est un peu préservé par rapport à d'autres installations qui ne reçoivent pas d'eau des glaciers, mais un été comme celui-ci l'inquiète forcément.
19: Moi je dirais qu'en fait là on tape dans le capital parce qu'on tape sur des baisses de 10 à 15% à long terme des apports d'eau.
18: L'essentiel des apports viennent en fait de la pluie et de la neige, mais la neige elle aussi a tendance à diminuer.
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25: Bonjour, bienvenue sur Radio G. Il est déjà presque 8h15 quand même, on est jeudi, et vous êtes dans Savourer nos différences. Alors, jeudi matin, le week-end commence à se voir au bout du couloir, mais il reste encore un peu de chemin. Alors, on va faire la route ensemble pendant une heure déjà ce matin. Nous sommes en septembre, on a donc nos deux nouvelles chroniques IA, Mamie qui arrive dans quelques minutes avec ses astuces de grand-mère, et vous verrez, il y a toujours une à retenir. Et puis, vers 8h50, eh bien, on repart dans les années 80-90 avec la Madeleine du Graal. 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Alors que vous ayez de l'expérience ou pas du tout, eh bien, vous êtes les bienvenus, on vous forme. Pour ce matin, alors, nous avons bien sûr les extraits d'émissions de la station, une sélection bien éclectique encore aujourd'hui, avec des chroniques, des jeux et des musiques choisies par les animateurs, et puis nos rendez-vous quotidiens, bien sûr, l'horoscope, la météo en juin, et on a d'ailleurs les températures sur Angers il y a quelques minutes. Donc justement, on va les savoir maintenant. C'est le temps de retrouver la météo. Bonne journée à vous, bonjour et bienvenue dans Savourer nos différences.
0: Bienvenue sur Radio G, voici votre météo. Actuellement sur Angers, la température est de 11 degrés. Pour ce matin, attendez-vous à un ciel très nuageux. La température atteindra 13 degrés. Cet après-midi, la couverture nuageuse sera importante. La température atteindra les 20 degrés. Ce soir, le ciel sera bien couvert. Le mercure indiquera 18 degrés.
24: C'était la météo pour aujourd'hui. On vous souhaite une belle journée.
25: Vous êtes toujours dans la matinale de Radio G, de 8h à 9h, et c'est le moment de savoir ce qui vous attend aujourd'hui. Voici la première partie de l'horoscope.
1: Capricorne.
2: Un proche va vous demander un service. Apprenez à dire non, c'est une discipline.
1: Bélier.
2: Excellente vitalité, à condition de l'aménager. Le sur-régime ne vous réussit jamais.
1: Poisson.
2: Vous brillez par votre créativité. Et parfois par votre absence. Mais vous brillez quand même.
1: Sagittaire.
2: Une augmentation se profile. À l'horizon. Très lointain. Possiblement une illusion d'optique.
1: Lion.
2: Un élan de tendresse inattendu va réchauffer votre quotidien. Ou alors c'est le radiateur. Difficile à dire.
1: Gémeaux.
2: Votre persévérance impressionne. À défaut d'impressionner par les résultats.
25: Voilà pour la première partie de l'horoscope. On écoutera les 6 autres signes en fin d'émission. Mais pour l'instant, on accueille l'IA la plus déjantée de la station. Elle s'appelle Mamie et vous êtes pour elle son enfant. Elle va remédier à vos problèmes quotidiens par des conseils souvent originaux à tester. Voici les conseils de Mamie sur Radio G.
3: Salut John, c'est Mamie. Alors ça, pas du tout, je viens d'ouvrir ton frigo, y a pas à dire. Ça, Schneck, le Fennec, elle refoule du goulot ta boîte à bière. Je sais pas si c'est les restes de la semaine dernière ou le fromage qu'elle est venue à pied, mais en période de guerre, on appelle ça une attaque à l'arme chimique. Alors, heureusement que tu m'écoutes, je vais t'aider à sentir meilleur. Et pas avec du Febreze, je te rappelle qu'on est au-dessus de ta bouffe. Alors que du naturel. Tu vas me faire le plaisir d'aller au Franprix du coin, prendre une boîte de bicarbonate. Au rayon ménager, hein, pas alimentaire, parce que ça existe aussi en comestible. C'est du potassium, toi tu veux du bicarbonate de soude.

0: C'est pour le ménage, et ça te coûte 5 euros. Ça y est, t'es déjà revenu? Ah bah putain, t'es rapide. Bon alors, note la recette. Si tu la rates, hein, c'est que t'es pas le couteau le plus aiguisé du tiroir. Tu prends une petite boîte. Moi, j'utilise un ancien pot de yaourt. Tu y mets 3 cuillères à soupe de bicarbonate et... Eh ben voilà, c'est tout, mon con. Tu le mets au frigo, comme ça. Voilà, tu le changes tous les 3 mois. Mets une date sur le pot, parce que te connaissant, dans 3 ans, il n'y aura pas bougé si t'as un doute. Et ça marche aussi pour le tapis sur lequel ton chat s'est laissé aller par vengeance parce que t'as pas changé sa litière. 3 semaines, ça commence à se voir. Bon, bref, tu saupoudres de bicarbonate, tu laisses 30 minutes, t'aspires et hop, tu respires mieux. Voilà, ton bicarbonate, il va te bouffer littéralement tes odeurs. Il les neutralise chimiquement et c'est sans danger pour les animaux et les aliments. Alors merci qui ? Si tu dis Jackie et Michel, je t'en colle une. Allez, salut le jeune, c'était Mamie dans ta radio. Pff, même pas une binou dans son frigo, le rat.
1: C'était Mamie. Et si vous voulez la réécouter, eh bien, elle est sur radio-g.fr, rubrique podcast plus. Allez, il est l'heure de savourer les programmes de votre radio. Chronique et musique du jour, je vous laisse savourer nos différences.
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1: Prêt à tester vos connaissances? Voici un extrait du QG, l'émission de quiz du mardi soir, où même une intelligence artificielle vient jouer avec nous.

0: Et c'est Luc qui est le personnage mystère de ce soir.
1: Et bien voilà, oui, c'est...
0: À nous faire des
1: fesses. Ça me la coupe, mais voilà. Et donc je vais révéler tous les mystères. Je lis la feuille qui est devant moi. Je suis né différent des autres et cette différence, on me l'a d'abord fait payer cher. On se moquait de moi à cause d'une partie de mon corps. Disproportionnée, ridicule aux yeux des autres. J'ai grandi loin de ma mère, séparé d'elle à cause de ce qu'elle a fait pour me défendre. La solitude, je connais. Un petit ami m'a appris un secret. Ce qui faisait ma honte allait devenir ma force. Il portait toujours avec lui un objet qu'il disait magique, une simple plume, pour me convaincre que je pouvais faire l'impossible. Le jour où j'ai compris que je n'avais pas besoin de cette plume pour y arriver, tout a changé. Mes deux grandes oreilles, celles-là même qu'on trouvait si grotesques, m'ont permis de m'élever au-dessus de la foule sous le chapiteau où l'on m'avait humilié. Willy en a parlé dans son quiz. Je suis une star, malgré moi, d'un cirque et je suis le seul de mon espèce à savoir voler si je me trompe. Qui suis-je ?
2: Oh, difficile.
3: Ah bon, c'est très très dur. Sur Internet, ils ont trouvé.
2: C'est compliqué. Hein.
1: Eh bien, la réponse, je la laisse en suspens pour la prochaine émission.
3: C'est ça. Voilà, très bien, on saura.
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5: Le soleil des îles arrive avec ce titre proposé par Balade Intertropicale.
6: Nous poursuivons avec Janie Miel pour...

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1: Il est 8h25 sur Radio G. L'extrait qui va suivre est issu d'une émission spéciale et unique, mais toujours dans la bonne humeur. Bon alors moi je t'emmène encore plus loin, en 1979.
2: Oula.
1: Ouais, avec des humoristes que tu ne connais sans doute pas.
2: Vas-y, essaye.
1: Zim et Patrick Topalov.
2: La carte ?
1: Non,
2: la carte Topalov ?
1: Ouais, non, c'est ça. Ok, alors ils ont traduit à leur manière la bande originale du film Grise, avec John Travolta et Olivia Newton-John.
2: 50 nuances de Grise.
1: Oh là là. Bon, écoute, avant de découvrir la parodie, voici donc l'original.

0: Je confirme que c'était du grand n'importe quoi. Bon, perso, hein, je les connaissais pas, donc c'était Sim et Patrick.
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3: Je vais quand même vous présenter notre dernière artiste et non moins voyageuse, Canfornera. Donc, jeune artiste espagnole de 26 ans. Donc, je dois vous dire qu'elle a la bougeotte. Hein. Elle est née dans une petite ville près de la Corogne en Espagne. Et ensuite, elle est partie faire ses études en Irlande. Puis ensuite, elle s'est installée à Malte. Et depuis 2023, elle parcourt la France et plus précisément les scènes musicales de Lille. Alors, Canfornera signifie en galicien être une personne qui aime faire la fête, qui aime rencontrer les gens, qui aime le bonheur, on va dire. Donc, Natalia, hein, c'est son petit nom, chante depuis ses 16 ans et son univers musical, elle, c'est plutôt le style urban pop. Alors ce soir, elle nous interprète son titre « Dentro de mi », chanson qui parle de ses cicatrices et de l'importance du soutien par la thérapie. Alors cette chanson, elle est inspirée de ses influences et on va retrouver un mélange jazz-hip-hop avec un refrain mélodique d'aliter rap aussi. Alors vous pouvez retrouver Canfornera entre Lille, Beauvais, Paris, Malte, l'Espagne, enfin voilà, hein, si vous voyagez, bien écoutez, possiblement, vous pouvez la croiser. Et bien à présent, je pense qu'on va pouvoir découvrir son titre et voyager avec elle, Dentro de nous.

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1: Il est déjà 8h34 sur Radio G. D'où viennent les choses? C'était mieux après nous ramener aux origines de tout. Voici une de leurs enquêtes passionnantes. En voici avant un moment de nostalgie en mode Madeleine de Proust avec Norman dans CM1.

0: Donc, Nono 26, c'est toi.
1: C'est ça, c'est moi. Et toi, t'es bombasse blonde du 7-5.
0: Oui.
2: C'était l'époque où quand tu surfais, tes parents ne pouvaient pas téléphoner.
3: Norman, raccroche ton internet.

0: Norman, c'est incroyable. De 3, vous êtes passé à 20 sur 20.
1: Bah moi j'aime vraiment tout ce qui est Mésopotamie mérovingienne, c'est vraiment mon délire quoi.
0: Bah, c'est incroyable, bravo, je suis fière de vous Norman. Ah bah, c'est un truc de ouf mon gars sûr.

0: C'était Norman avec ses souvenirs internet.
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0: Le patrimoine musical français est à l'honneur avec cet extrait de Marie-Serge Claude et les autres.
2: Je vous invite à découvrir Madame et je suis un accordéon.
3: Tu croyais

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1: 8h40. Avez-vous la ref ? Peu importe, l'essentiel c'est de profiter de la bonne humeur de cette émission du vendredi.
2: Eh bien dites-moi, c'est vendredi 13. Bon, après bon, les superstitions, les coups de chance et de malchance, les horoscopes typiquement, moi j'y crois pas. Je pense que c'est des foutaises, mais bon, ça doit être mon côté bélier, je pense. Alors, pour l'événement, évidemment, la Française des Jeux a augmenté sa cagnotte, et oui, ce qui signifie que si vous achetez une grille de loto à 2,20€, eh ben vous allez juste perdre 2,20€, c'est tout. Hein. Je rappelle qu'il y a une chance sur 13 986 816 de gagner.
3: Voilà. Wow.
2: À titre de comparaison, c'est légèrement plus de chances de gagner que de clémenter à ce jeu. Ouais. On est sur les mêmes règles. Mais la raison pour laquelle les humains jouent, c'est notamment parce que en fait, on est incapable de comprendre, de réaliser à quel point c'est peu. 1 sur 13 986 816. Alors bon, bah pour gagner, il faut vraiment avoir, comme on dit, une chance de cocu. Eh bah, ça tombe bien, puisque c'est la Saint-Valentin demain.
3: Ok.
2: Saint-Valentin, donc, symbole de la fête de l'amour pour certains, symbole d'une immonde fête commerciale pour Fadi. Il faut le dire.
3: Oui.
2: Allez, on va jouer. Je vais poser donc des questions très très faciles à deux participants pendant 30 secondes chacun chacune. La personne qui a le plus de bonnes réponses aux questions que je veux lui poser remporte la partie. Vous avez le droit de passer les questions. C'est parti pour la présentation des participants et participantes.
4: C'est fou, il y a une tension sur le plateau. Je ne sais pas si vous le sentez, auditeur, auditrice. Personne parle et physiquement, tout le monde te regarde, Clément, en mode qui va jouer. Quel prénom tu vas sortir ? On t'écoute.
2: À ma gauche, il a prévu de craquer mon jeu. J'espère pour lui qu'il n'a pas prévu de craquer à mon jeu. C'est Fadi !
4: Bonsoir ! Le détenteur des 10 points !
2: Oh là là, le karma, tu vas te le prendre dans la gueule, mon pote.
4: En plus, j'ai tout fait contre le vendredi 13 aujourd'hui. J'ai changé de place pour la photo, j'ai critiqué le vendredi 13. Bah, c'est sûr, je vais me planter.
2: Et puis, bah, à sa gauche, il nous a bercé. C'est le moment de lui retourner ça et de bouger. C'est Amaury qui va jouer.
3: Let's go!
4: Vas-y, redis.
3: Let's go!
2: Et Astrid, merci d'arbitrer sans que je te le demande.
5: Évidemment.
2: Désormais. Je pense que tu pourras mettre ça sur ton CV, je pense.
4: Mais franchement, l'équipe, venez, on achète une veste d'arbitre à Astrid. T'es les noirs et blancs là pour que ça soit officiel.
2: On va faire une thématique, donc vendredi 13 et Saint-Valentin. C'est un peu un mélange de deux thématiques et on va commencer par toi, Fadi, si tu le veux bien.
4: Très bien.
2: Est-ce que tu es prêt?
4: Non. Non,
2: ça va. Le chrono est-il prêt?
4: Le chrono est prêt. Il est tout prêt. Ok.
2: Attention. Top, c'est parti. Trois autres jours que le vendredi.
4: Lundi, mardi, jeudi.
2: Trois signes de l'horoscope.
4: Bélier, poisson, balance.
2: Trois mots d'amour.
4: Je t'aime, I love you, te quiero.
2: Deux trucs qui portent malheur.
4: Les chats noirs et les chênes.
2: Si on est vendredi 13, quel jour était-on le 8?
4: Vendredi.
2: Trois personnes que tu aimes.
4: Ma mère et ma sœur.
2: Trois, le troisième.
4: Et mon autre sœur.
2: Trois autres fleurs que des roses.
4: Des tulipes, des jonquilles et des lilas.
2: Combien de lettres il y a dans le mot vendredi?
4: 8.
2: Deux endroits où trouver un horoscope.
3: Oh là là,
2: c'est pas mal. Non, non, mais c'est pas mal. C'est pas mal. Réaction, ta mère est où?
4: Bah, je sais plus, je me suis évanoui, Clément.
2: Astrid.
5: Attendez, je suis en train de comptabiliser. C'était la question pour le 8.
2: Eh oui, on n'était pas vendredi, c'était dimanche 8. Si on est vendredi 13, c'est que c'était dimanche 8.
4: Bah pardon, j'ai une seconde pour calculer.
2: c'est déjà...
4: Je me suis dit, en vrai, dis un jour au hasard, c'est pas grave. Bah après, c'est le principe.
5: Nous sommes donc à 7 bonnes réponses.
2: Oh, wow. 7 points.
4: Pas mal, pas mal.
2: 7 points,
4: mal.
2: On commence bien, à... Ouais. Hein. On applaudit, on commence à rentrer dans la règle des cadeaux. 7 points, ça va pas être simple pour Amaury. Hein.
4: Bah Amaury, vas-y, mets-lui la pression aussi.
2: Amaury, je pense que tu vas perdre, très honnêtement. Voilà.
4: Amaury, on t'envoie toute la force. On t'envoie toute la force, Amaury. Et Amaury, sache que dans tous les cas, tu feras mieux que Clémenté. Sache-le.
6: C'est pas sûr, ça. Hein.
2: C'est pas sûr. Ok, est-ce que tu es prêt, Amaury?
6: On va dire ça, ouais.
2: On va dire ça. Mm-hmm. Est-ce que, Fadi, tu es prêt?
4: Je suis prêt. Amaury, tu ne regardes rien, tu ouvres ton cerveau et ce qui sort, sort. Je donne des astuces.
2: Attention. Top, c'est parti. Trois cadeaux à faire à son partenaire.
6: Un bijou, une fleur et un gâteau.
2: Trois autres signes astrologiques.
6: Le cancer, le scorpion et le capricorne.
2: Trois lieux parfaits pour une bonne Saint-Valentin.
6: Plage, le restaurant, chez soi.
2: Combien font 13 x 3?
6: 39.
2: Trois personnes que tu aimes.
6: Mes amis, ma soeur.
2: Oh, y a. Attends, ah, il aime pas grand monde apparemment.
4: Attends, j'ai fait exprès de pas remonter le son, histoire juste que tu puisses dire les trois personnes que t'aimes. Sinon, c'est horrible. Tu peux pas le placer. Vas-y, dis-les.
6: Alors,
4: tout le monde t'écoute.
6: Vas-y. Bah, j'ai plein de stress maintenant.
4: T'avais dit ta maman, alors, je crois que t'as dit.
6: Alors, j'avais dit mes amis, ma soeur et du coup mon père.
4: Ok, bon, ah, comme ça au moins c'est dit, parce que t'imagines, c'est horrible.
2: Oh. C'est beau. On rappelle, Fadi, que tu as à la base donné que deux personnes que tu aimes. J'en ai donné trois, t'as dit non, il y en a que deux.
4: Pardon, moi, c'est ça. Oui, c'est vrai que j'ai. Pardon, bisous. Bon. On compte la dernière réponse parce que j'ai pas mis le son et tout. Je suis un peu horrible.
2: Astrid ?
5: Oui.
2: On se tourne vers toi, tous les yeux se tournent vers toi.
5: Ouais, mais t'as fait un calcul, tu m'as perdu à ce moment-là.
2: 13 fois 3, ça fait 39.
5: Ouais. C'était ce que t'avais dit ?
4: Oui, c'est
2: oui,
4: bon,
2: c'est ouais, ce oui, il
5: avait dit. Et bah, dans ce cas-là, ça fait 4 bonnes réponses pour Amaury.
2: Amaury, 4 bonnes réponses. C'est honorable.
4: C'est honorable.
2: C'est pas un gros score, mais c'est honorable.
4: On rappelle qu'à partir de 3 ou moins, c'est gaze. Voilà, on peut le dire. Voilà.
2: 0, c'est Astrid.
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1: Pour la musique qui suit, place aux femmes et à la chanson française avec un extrait de l'émission « Elle chante la francophonie » animée par Michel.
7: Et nous continuons tout de suite avec June Milo qui nous interprète « Bleu ».

0: succès.
1: 8h50 sur Radio G. Vous souvenez-vous des 35 ans de Radio G? Oh, ça commence à faire longtemps, hein. C'était en 2016. Pour l'occasion, nous avions réalisé une émission en public dont voici un extrait dans Savourer nos différences.
2: Question musicale, deuxième extrait musical, on la chante à tue-tête lors de soirées pas très catholiques. À vous de deviner le nom de ce titre culte et de son artiste avec uniquement l'intro de cette chanson française.

0: Alors, il me semble avoir entendu plusieurs fois la réponse.
1: Oui, il y a un invité qui a la réponse là. Ici, oui.
2: Oui, je pense qu'on les connaît tous, hein, Rita Mitsouko, Marcel Baila.
1: Ah ben voilà, très bien.
3: On peut mettre un extrait.
1: Ben oui.

0: Alors, est-ce que quelqu'un a donné l'artiste?
1: Ah, oui, les noms. C'est Rita Mitsuko, mais ouais, comment s'appelaient les deux
0: Les deux. Quelqu'un connaît les deux artistes?
1: Oui, vas-y, là. Vas-y, à la micro.
2: Fred Chichin et Catherine Ringer.
0: Oui, voilà, c'est ça. C'est un duo d'auteurs, compositeurs, interprètes pop-rock. Ils ont été nommés plusieurs fois aux Victoires de la musique et le duo, malheureusement, a pris fin avec la mort de l'un de ses membres, Fred Chichin, en 2007.
3: Toujours dans Savourer nos différences, on a écouté ensemble de nombreux extraits d'émissions passées. Voici l'avenir de la journée. C'est Savourer nos différences, bien sûr, la matinale de Radio G jusqu'à 9h. L'Italie est à l'honneur à 17h, ses vibrations italiennes. 19h, l'Europe dans le micro. Radio G se met à l'heure de l'Europe, une émission réalisée par la Maison de l'Europe Angers et Maine-et-Loire, Europe Direct. 21h, Son of Blues, puisque nous sommes tous des fils et filles du blues, il est bon de se retrouver avec Thierry dans cette émission musicale. 22h, Harvest, rock, folk, blues, country, rock progressif. 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Et bien sûr, entre les émissions et toute la nuit, la playlist de Radio G. Bonne journée sur votre radio.
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3: Vous êtes toujours dans Savourer nos différences, merci de nous suivre fidèlement tous les matins. Maintenant, il est temps de retrouver la deuxième partie de l'horoscope avec les 6 derniers signes.
5: Vierge.
6: Vénus adoucit vos relations. Vos relations, on avait bien besoin, soyons francs.
5: Verseau.
6: Un vent de renouveau souffle sur votre vie professionnelle. Accrochez-vous à votre chapeau.
5: Taureau.
6: Vous gérez la pression avec maestria. Ou vous refoulez avec talent. Même résultat.
5: Cancer.
6: Belle forme physique. Le mental observe la scène depuis le banc de touche.
5: Scorpion.
6: Vous êtes à un tournant de votre existence. Mettez votre clignotant par courtoisie.
5: Balance.
6: Votre partenaire vous trouve indispensable, notamment pour sortir les poubelles.
3: Et bien voilà, maintenant vous savez tout, c'était votre horoscope. Vous êtes toujours sur Savourer nos différences sur Radio G. Et là, je ne sais pas quel âge vous avez, mais la chronique qui suit va parler à beaucoup de monde. La Madeleine du Graal revient en effet sur des objets ou des souvenirs des années 80 à 2000. Alors Daron, Daronne, montez le son et remontons le temps ensemble. Voici la Madeleine du Graal sur Radio G.

Daron, Daronne, bienvenue dans la Madeleine du Graal. Aujourd'hui, un objet qui a transformé nos cours de récréation en véritable zone de troc et de négociation intense, les cartes à collectionner. Ce froissement caractéristique, c'est le son de l'espoir. L'espoir de tomber sur cette carte rare qui ferait de vous le roi de la cour de récré. Les cartes à collectionner ont explosé dans les années 90, bien au-delà des traditionnelles cartes de sport. Magic the Gathering en 1993, puis Yu-Gi-Oh! De Dragon Ball Z et tant d'autres. Chacun avait sa collection de prédilection, son univers de passion. Souvenez-vous des classeurs à pochettes transparentes, soigneusement organisés par rareté, par type, par puissance. Ces trésors qu'on emportait partout, même si le règlement de l'école les interdisait formellement. Ces cartes, c'était bien plus que des bouts de carton. C'était une monnaie d'échange, un système économique complexe qui aurait fait pâlir d'envie les plus grands économistes. Les parents n'y comprenaient rien. « Mais tu as déjà 50 cartes, pourquoi vouloir plus ?» Quelle question naïve, on n'avait jamais assez de cartes. Et ces histoires de cartes confisquées, le bureau du directeur regorgeait de ses trésors, attendant la fin d'année pour être récupéré, si on avait de la chance. Le plus fascinant, c'est que ces cartes nous apprenaient la vie. La valeur de l'échange, la négociation, la patience pour compléter une collection, et même les mathématiques, quand il fallait calculer les points de vie ou d'attaque. Aujourd'hui, à l'ère du numérique, les cartes physiques existent toujours, mais elles cohabitent avec leur version digitale. Des applications permettent de les collectionner virtuellement et de jouer avec. Mais avouez qu'il manque ce petit frisson tactile, cette odeur caractéristique d'un paquet qu'on ouvre, et surtout la fierté de tenir dans ses mains cette carte ultra rare qu'on peut montrer à ses amis. Certaines de ces cartes des années 90 valent aujourd'hui une fortune. Une carte Magic Black Lotus s'est vendue à plus de 500 000 dollars. Oh, si seulement on avait su, si seulement maman n'avait pas acheté cette boîte à chaussures pleine de bouts de carton. Alors, la prochaine fois que vous verrez des enfants échanger des cartes dans un coin de la cour, ne souriez pas avec condescendance. Vous assistez peut-être à un échange qui vaudra le prix d'une maison dans 20 ans. C'était la Madeleine du Graal, un podcast produit par les studios 5 Sens. À bientôt pour un nouveau voyage dans vos souvenirs.

0: C'était la Madeleine du Graal, un podcast avec Savoya qui nous transporte dans notre enfance. Tous les jours du lundi au vendredi et on a des nouveaux souvenirs. 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Il est presque 9h déjà, on n'a pas vu le temps passer. Allez, juste avant de se quitter, on se refait un petit point météo sur Angers.
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2: Bienvenue sur Radio G, voici votre météo. Actuellement sur Angers, la température est de 11 degrés. Pour ce matin, attendez-vous à un ciel très nuageux. La température atteindra 13 degrés. Cet après-midi, la couverture nuageuse sera importante. La température atteindra les 20 degrés. Ce soir, le ciel sera bien couvert. Le mercure indiquera 18 degrés.
1: C'était la météo pour aujourd'hui. On vous souhaite une belle journée. 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
0: C'était la météo, vous voilà prêts pour la journée. Bon jeudi à toutes et à tous, profitez-en bien. Dans quelques secondes, 9h, les infos de RFI et ensuite votre playlist angevine et internationale. Rendez-vous demain vendredi dès 8h sur Radio G. C'était Savourer nos différences. 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
1: Présidente de la Commission, le Premier ministre canadien va y répondre ce matin devant le Parlement européen. RFI est sur place. Nous irons également dans la bande de Gaza au pied des décombres d'un immeuble qui s'est effondré hier matin. Le bilan toujours provisoire atteint les 21 morts. Le bâtiment précédemment bombardé par Israël était devenu le refuge de fortune de nombreuses familles. Le dossier de ce journal nous emmènera en Afghanistan où la faim touche en particulier les enfants. Une grave crise alimentaire dont témoignent les pédiatres. Enfin, la flambée des prix des carburants au cœur de plusieurs mouvements sociaux, en France notamment, où les prix records compliquent le quotidien des travailleurs.
2: Et d'abord donc ce mariage un peu hors norme que l'Union européenne propose au Canada en pleine guerre commerciale avec les États-Unis.
1: Devenir État membre associé des 27 propositions faites hier par la présidente de la Commission lors de son discours sur l'état de l'Union sous l'ovation des eurodéputés. Mais pour l'heure, c'est la grande inconnue. Ce statut de membre associé n'existe pas. L'intervention aujourd'hui, ce matin, du Premier ministre canadien devant le Parlement européen apportera peut-être des éléments de réponse. Bonjour Daniel Vallot.
3: Oui, bonjour.
1: Envoyé spécial de RFI à Strasbourg. Alors, le discours de Mark Carney est d'autant plus attendu après la réaction virulente de Donald Trump pendant la nuit. Il menace l'UE de sanctions commerciales si ce projet de faire du Canada un membre associé va au bout.
3: Oui, et c'est un nouvel exemple du chantage commercial dénoncé justement par Mark Carney, le Premier ministre canadien qui tient tête à Donald Trump et qui cherche donc des soutiens face au président américain. Ce soutien, Mark Carney l'a déjà trouvé avec cette annonce assez fracassante d'Ursula von der Leyen qui promet donc ce statut de membre associé de l'Union européenne. On ne sait pas encore très bien en quoi cela consiste, mais l'idée c'est clairement de rapprocher le Canada de l'UE le plus solidement possible sans en faire pour autant un membre à part entière.
1: Et on va donc savoir dans quelques heures ce que Mark Carney a à dire sur cette proposition.
3: Oui, alors au-delà de ce statut nébuleux, le Premier ministre canadien pourrait sans doute réclamer tout simplement que les 10 pays de l'Union européenne qui ne l'ont pas encore fait ratifient l'accord commercial CETA conclu il y a presque 10 ans et qui n'est toujours pas entré pleinement en vigueur. En tout cas, ici à Strasbourg, ce discours sera très suivi, ne serait-ce que pour une raison qui ne va pas forcément flatter l'ego d'Ursula von der Leyen. De nombreux eurodéputés considèrent que le Premier ministre canadien a eu raison d'engager ce bras de fer commercial avec Donald Trump, au lieu de plier face au chantage exercé par le président américain, comme l'a fait justement la présidente de la Commission avec l'accord de Turnberry conclu à l'été 2025.
1: Daniel Vallot en direct de Strasbourg pour RFI.
2: Là aussi, ça a provoqué la colère de Donald Trump, la décision de la Banque centrale américaine de relever son principal taux directeur.
1: Oui, une première depuis 3 ans avec une hausse d'un quart de point. Le taux directeur de la Fed atteint une fourchette entre 3,75 et 4%. Il pourrait de nouveau être relevé avant la fin de l'année. L'objectif, selon les dirigeant de la Réserve fédérale, c'est de freiner l'inflation. Les États-Unis, où le président de l'autorité palestinienne demeure non grata pour la deuxième année consécutive, l'administration refuse d'accorder un visa à Mahmoud Abbas pour l'Assemblée générale des Nations unies qui est prévue la semaine prochaine. Le département d'État invoque comme raison l'incapacité des dirigeants palestiniens à mener à bien les réformes auxquelles ils se sont engagés en faveur de la paix.
2: Un peu plus de 24 heures après l'effondrement d'un immeuble dans la bande de Gaza. Le bilan monte à 21 morts.
1: Et parmi eux, 12 enfants. Il y a aussi encore des dizaines de disparus sous les décombres. Tous ont été pris au piège de ce bâtiment résidentiel qui avait déjà été endommagé par un bombardement israélien et qui s'est donc écroulé en pleine nuit. Reportage à Gaza de notre correspondant Rami Merari avec Abla Junaidi.
4: Laila Sara a survécu. La vieille dame, comme les autres habitants, a été surprise dans son sommeil.
5: Il était 2h du matin. Et soudain, j'ai entendu cet énorme bruit, comme un tremblement de terre, un bombardement. Ça a fait pfff, et l'immeuble s'est effondré. Il y avait beaucoup de gens.
4: Les habitants qui ont planté leur tente au cœur du bâtiment de 6 étages ont l'habitude de voir des morceaux de béton tomber ça et là. Mais cette fois, il y a eu des morts, parmi eux des enfants. Ayad Tafash, un habitant.
6: On a retrouvé une gamine allongée sur le toit. Elle avait reçu un bloc de béton sur la poitrine. On l'a fait sortir. Sa sœur et son frère, eux, sont morts sur le coup. Un autre bloc leur est tombé dessus.
4: Comme 2000 autres, cet immeuble endommagé accueillait des familles qui n'ont pas trouvé d'autre lieu où habiter. Une situation que dénonce le porte-parole de la défense civile, Mahmoud Bassal.
7: Tout ça parce que l'occupant israélien refuse la reconstruction de la bande de Gaza et qu'il refuse de laisser des abris sûrs et dignes pour les habitants. La seule raison pour laquelle les gens continuent d'occuper ces immeubles, c'est que les alternatives sont plus dangereuses encore.
4: Afin d'accélérer les opérations, l'ONU demande à Israël d'accorder d'urgence les autorisations nécessaires à l'entrée de machines lourdes, d'équipements spécialisés et de carburant.
1: Reportage signé Rami Almeghari avec Abla Jounaidi.
2: Direction l'Afghanistan à présent pour le dossier de ce journal.
1: 5 ans après le retour au pouvoir des talibans, le pays traverse l'une des crises de la faim les plus sévères au monde. Et pour en parler, on accueille Mélissa Barra. Bonjour.
8: Bonjour.
1: À Kaboul, les pédiatres se retrouvent contraints de refuser des soins à certains enfants dont les corps sont trop émaciés.
8: Oui, des enfants trop fragilisés par la malnutrition. Le docteur Jean-Luc Jouve en a vu tous les jours lors de ses missions à l'Institut médical français pour la mère et l'enfant à Kaboul avec l'ONG Chaîne de l'Espoir. Le constat de ce chirurgien pédiatrique est brutal. 20 à 30% des enfants ne peuvent pas être opérés.
9: J'ai été obligé de récuser à l'hôpital de la Chaîne de l'Espoir uniquement parce que bien, l'enfant ne me semblait pas à même de pouvoir supporter une anesthésie de 5-6 heures et le geste que je pouvais faire.
8: On parle ici d'opérations de la colonne vertébrale, par exemple, sur des enfants à des stades avancés de scoliose ou de tuberculose vertébrale. Sauf que sans opération, une tuberculose peut s'étendre au poumon et entraîner la mort ou évoluer vers une paralysie des membres. Le docteur Jean-Luc Jouve.
9: D'ailleurs, on voit souvent des enfants arriver parce qu'ils commencent à avoir une faiblesse dans les jambes et ne plus pouvoir marcher. C'est d'autant plus déstabilisant pour nous que on a ce discours qui est un peu empreint d'une certaine hypocrisie. Quand on dit à la famille que s'il grossit, s'il prend plusieurs kilos, on pourra éventuellement faire quelque chose alors qu'on sait pertinemment que l'avenir est sombre. C'est une façon de laisser une lueur d'espoir à la famille et d'autre part de masquer notre incapacité à pouvoir gérer la question de manière efficace.
1: Et l'UNICEF alertait déjà le mois dernier, 3,7 millions d'enfants afghans souffrent de malnutrition aiguë.
8: C'est un amaigrissement extrême, mais un quart de ces enfants présentent une forme sévère. Ahmad Nassir Astine est en charge du programme de renutrition à l'hôpital français de Kaboul.
10: C'est une forme grave qui met la vie de l'enfant en danger. Son poids n'est pas adapté à sa taille ni à son âge. C'est dû à la pauvreté et l'insécurité alimentaire dans le pays. Mais il y a d'autres causes, comme le manque de vaccination ou les mauvaises conditions d'hygiène qui provoquent certaines maladies comme la diarrhée ou la rougeole et donc la malnutrition de l'enfant.
8: Une accumulation de crises a placé l'Afghanistan à ce niveau d'urgence, des sécheresses, des crues, mais aussi ces dernières années, le retour forcé de 6 millions de réfugiés afghans et la guerre avec le Pakistan a provoqué une hausse des prix des produits. L'ONU rappelle aussi que les femmes ont été exclues du marché du travail. Elles n'ont plus le droit d'exercer la médecine. Selon une source onusienne anonyme, le régime taliban a conscience de la gravité de la crise, liée en partie au retrait de l'aide internationale 5 ans après leur retour au pouvoir. Cette aide, elle pourrait être de nouveau dirigée vers l'Afghanistan si les autorités acceptent d'assouplir les restrictions imposées.
1: Mélissa Barra, merci pour ce dossier. On peut noter cet appel lancé hier par 43 pays membres de l'ONU. Ils exhortent les dirigeants talibans à lever toutes les restrictions aux droits des femmes et des filles.
2: Le Somaliland, reconnu comme État uniquement par Israël, veut convaincre les États-Unis.
1: Et ça semble progresser. La République autoproclamée, séparée de la Somalie depuis 1991, pourrait bientôt accéder au système financier américain, avec à la clé un accès également à la Banque mondiale et au FMI. C'est l'objet d'une proposition de loi déposée cette semaine à Washington, le résultat d'un intense travail de lobbying mené sur place depuis 10 jours par Abdirahman Hiro, le président du Somaliland, qui profite de la guerre au Moyen-Orient pour jouer la carte du partenariat stratégique. Explication de Gaël Lalex.
11: C'est le député américain John Rose qui a introduit la proposition de loi. Il voit dans le rapprochement avec le Somaliland un impératif géostratégique.
12: Le Somaliland est un partenaire intéressant pour les États-Unis. Sa position stratégique sur le golfe d'Aden, à proximité d'une des routes de commerce les plus fréquentées du monde, le rend particulièrement important par la sécurité et les intérêts économiques des États-Unis.
11: D'autant plus que la récente progression des Houthis, groupes rebelles yéménites soutenus par l'Iran sur le détroit de Bab el-Mandeb à l'entrée de la mer Rouge, fait du Somaliland un acteur incontournable de cette crise. Son port Berbera se trouve juste en face. Lors d'une conférence au Hudson Institute lundi, le président Abdirahman Hiro a fait part de sa disponibilité sur le sujet.
7: Notre politique a toujours été d'être en paix avec nos voisins, dont les yéménites. Mais certains renseignements de nos partenaires font état d'une coopération entre les terroristes somaliens.
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0: Bonjour à toutes et à tous, c'est Simon, soyez les bienvenus pour ce début de journée exceptionnelle consacrée à Campus Day. Toute la journée, on est sur le site de Belbeil et on fête la rentrée étudiante. On est ensemble pour un premier plateau sur les ondes de Radio Campus, Radio G, l'autre radio Essen. Et pendant une heure, on va donner la parole aux associations étudiantes qui sont présentes sur cette journée. Et pour m'accompagner, on les reverra pendant cette émission. Je suis avec Tom et Pierre, salut les gars.
1: Bonjour, comment ça va?
0: Ça va? Tout se passe bien?
2: Ça va très bien, écoute, salut Simon.
0: Eh ben c'est nickel, alors on va donc pouvoir démarrer ce premier plateau avec une première interview. On accueille l'association Ose avec Louise Amon et Alana Piquet. Bonjour à toutes les deux.
3: Bonjour.
4: Bonjour.
0: Alors l'association Ose, donc c'est une asso étudiante qui est basée à Saumur et qui valorise l'art sous toutes ses formes, qui a notamment un événement majeur, c'est ce festival L'Étendard qui se tient cette année le 10 octobre. Est-ce qu'on peut en dire quelques mots?
4: Oui, alors d'abord on peut peut-être présenter un peu notre asso et ensuite on peut discuter du festival.
3: Ouais, carrément. Et bah du coup l'association Ose, c'est une asso, comme tu l'as très bien dit, qui promeut l'art sous toutes ses formes et particulièrement le spectacle vivant et la musique actuelle. On a deux activités principales qui est le tremplin musical Variation qui met en avant des artistes étudiants et étudiantes des Pays de la Loire dans plusieurs villes des Pays de la Loire sur 5 dates différentes cette année. Et donc notre festival L'Étendard qui aura lieu le 10 octobre cette année, que je laisse peut-être Alana présenter plus amplement.
4: Oui, alors le festival L'Étendard, ça va être la 6e édition maintenant qu'il va y avoir lieu. C'est un festival qui est organisé par notre promotion donc, de Master TAC, Territoire Attractivité Création. Donc, c'est un master de direction de projet et d'établissement culturel. Et c'est un festival d'art de la rue dans l'espace public donc de Saumur, avec plein d'arts différents. On va avoir une journée entière donc de 11h à 23h. C'est complètement gratuit et on aura de la danse, du théâtre, du cirque et plein de surprises.
0: L'identité de l'asso, elle est vraiment marquée justement sur ce côté différentes formes de culture. C'est aussi l'envie de montrer tout ce qui existe comme forme d'art.
3: Ouais, carrément, parce qu'en fait, on est composé de plein de profils différents. Y a la culture qui nous anime et qui nous rassemble, mais on a tous et toutes une définition très particulière à mettre derrière. Et en fait, elle prend vie de façon hyper différente, du coup, dans l'association. Et ce qui est trop chouette avec nos projets, c'est que bah, chacun, chacune à 25, peut mettre sa touche et peut mettre sa définition, quoi. Et on compose des événements vraiment qui nous ressemblent et toujours au service aussi de, en l'occurrence, L'Étendard pour les territoires saumurois et pour Variation pour les étudiants et étudiantes, quoi.
0: Il y a une particularité qui vous rend un peu unique par rapport à toutes les assos qu'on va recevoir là, c'est le fait que ce ne soit pas sur un des campus angevins, mais sur le campus de Saumur. Qu'est-ce que ça change dans le rapport au monde étudiant quand on n'est pas sur le campus principal?
4: C'est vrai que je pense que c'est une grande problématique, en tout cas pour les étudiants et étudiantes de Saumur, dans le sens où bah, on n'est pas vraiment connecté au campus angevin, on va moins souvent sur Angers, on a un peu l'impression d'être des fois extérieur à la fac. Du coup, pour nous, pour L'Étendard, c'est vraiment important d'essayer de faire venir les étudiants de Angers chez nous à Saumur pour vraiment qu'il y ait un lien qui se crée entre nous et qu'on arrête d'être des entités un peu séparées comme ça, quoi. Ce serait vraiment trop chouette qu'il y ait plein d'étudiants d'Angers qui viennent nous rencontrer là-bas.
3: Carrément, et puis j'en profite parce qu'on a organisé hier la soirée d'intégration aussi, c'est une de nos activités pour les étudiants et étudiantes saumurois et saumuroises. Et c'est toujours une super belle réussite et c'est vraiment génial de pouvoir aussi faire bénéficier les saumurois et saumuroises sur ce campus un peu annexe. Quand on est ici à Angers, ça paraît un petit peu à côté. Et on arrive à faire la fête à Saumur et on l'a fait bien la fête.
0: Et alors justement, pour toucher les étudiants et étudiantes d'Angers, il y a cet événement Campus Day qui a démarré ce matin. Bon, ça vient, ça fait pas plusieurs heures que ça a démarré, mais est-ce que déjà vous pouvez faire un petit bilan, comment ça se passe? Est-ce que vous avez déjà pu échanger avec du monde?
4: Oui, bah déjà, nous on a rencontré quelques artistes qui vont faire partie de la programmation de notre festival L'Étendard, qui cette année s'appelle Au rythme de l'eau. On a d'ailleurs rencontré Antoine, soit le cartophote, qui sera programmé durant notre festival, ainsi que la fanfare Arsenic d'Angers.
0: Qu'on entend.
4: Qu'on entend actuellement derrière nous. Et voilà, donc le Campus Day, c'est trop chouette. On est super contente d'être là. D'ailleurs, notre association, elle a son stand. Donc vous êtes les bienvenus à venir nous rencontrer. Et puis voilà, on a une grande programmation avec plein d'artistes du territoire, un peu plus loin. Et voilà, ça va être de belles découvertes.
0: Alors chaque asso a son stand, hein, comme tu disais, avec en général des petites particularités, parfois des petites activités. Est-ce qu'on peut un peu en savoir plus sur ce qu'il y a sur le vôtre ?
3: Et bah, comme Alana l'a dit, cette année on est au rythme de l'eau avec le festival pour vraiment mettre en valeur le territoire saumurois parce que la Loire traverse Saumur. Et donc plus largement c'est au rythme de l'eau mais au rythme du vivant. Et donc si vous vous arrêtez sur notre stand, et on vous y invite très chaleureusement, vous pourrez mettre au service votre créativité, au service de la thématique, avec notamment une fresque. Il y a des jeux un petit peu plus dynamiques aussi. Je vous laisse aller découvrir. Mais c'est génial et il y a des très chouettes personnes aussi qui sont sur le stand et il y a des petits lots à gagner. Voilà.
0: Alors cette année, le thème du Campus Day, c'est prendre soin. Comment est-ce que l'asso ose appréhende entre guillemets cette thématique ? Qu'est-ce que ça résonne en vous ?
4: Oui, bah ça tombe bien que cette thématique du Campus Day soit prendre soin, parce que nous, le Festival L'Étendard, cette année, on porte une attention particulière donc à l'accessibilité et à la prévention. Je pourrais laisser parler un peu Louise peut-être là-dessus, parce qu'on met plusieurs choses en place pour que le festival soit au plus respectueux et du vivant en général.
3: Ouais, cette année, ça nous tenait beaucoup à cœur d'investir la question préventive et écologique et la notion d'accessibilité aussi pour les personnes en situation de handicap. Pour faire rapide, on a noué des partenariats vraiment très très importants sur le territoire saumurois, avec notamment l'association Valorise qui revalorise les produits alimentaires invendus ou invendables. On travaille aussi avec l'ADAPEI 49 sur la question de l'accessibilité et notamment de nos supports de communication en facile à lire et à comprendre. Et on forme aussi cette année toutes nos équipes aux notions d'événementiel responsable et sur la thématique des VHSS aussi, violence et harcèlement sexiste et sexuel. La thématique de prendre soin, elle est vraiment prégnante dans la 6e édition de l'Étendard cette année. Et comme le disait Alana aussi, notre thématique au rythme de l'eau s'y mêle avec vraiment une notion du care du vivant, quoi.
0: Un dernier mot peut-être pour inciter toutes les personnes qui voudraient venir, que ce soit à venir participer, aller voir le festival, ou même tout simplement rejoindre l'asso.
4: Eh ben, l'association, elle est ouverte aux étudiants de Master TAC, donc vous êtes grandement invités à découvrir ce master si vous voulez créer de l'événementiel culturel et participer à une future édition du Festival L'Étendard. C'est également un festival gratuit, ouvert à tout le monde, et on a une programmation très riche, engagée et qui parle de plein d'arts différents. Donc si vous aimez le cirque, la danse, la musique, le théâtre de rue, vous êtes les bienvenus à Saumur le 10 octobre. Et encore une fois, c'est gratuit.
3: Et j'aimerais ajouter pour tous les étudiants et étudiantes angevins et angevines que Saumur, c'est 3 quarts d'heure en train et que c'est super accessible parce que c'est dans le centre-ville. Donc voilà, on vous y attend très chaleureusement.
0: Le message est passé. Merci beaucoup donc à toutes les deux, Louise Amon et Alana Piquet de l'association Ose. Bonne journée, bon Campus Day. On continue ce tour d'horizon des assos présentes à ce Campus Day avec les membres de l'association Ona qui vient de nous rejoindre et qui s'installe. On va leur laisser le temps tranquillement. Donc Ona, c'est pour Association Universitaire Naturaliste d'Angers, donc tout est dans le titre. L'idée, c'est donc de faire découvrir à d'autres étudiants la nature qui les entoure.
1: Exactement. Bah déjà, bonjour. Merci de nous recevoir.
4: Ça fait grave plaisir. Du coup, oui, exactement, c'est ça. L'ONA, c'est l'association naturaliste d'Angers. Donc, on représente particulièrement notre licence. C'est licence de biologie des organismes et des populations. C'est surtout la troisième année, du coup, qui s'occupe de cette association-là.
0: Et donc dans les activités, je le disais, vous organisez aussi beaucoup des sorties aux alentours d'Angers. C'est quel genre de sorties? Comment ça se passe?
4: Oui, donc exactement. On participe beaucoup au comptage des Oedictem cria. Je ne sais pas si vous connaissez cette espèce. Du coup, c'est un petit oiseau qu'on reconnaît facilement par rapport à son bec. Parce qu'il a un bec très jaune, c'est la première chose qu'on voit. Et du coup, c'est en partenariat avec la LPO. Donc tous les ans, ça va pas tarder d'ailleurs. On va pas tarder à aller faire le premier comptage dans la période septembre-octobre. Pour justement la LPO, on y va, on fait des comptages et voilà.
1: Oui, effectivement, on prend des jumelles que l'université nous prête. Et on va sur le terrain. On a un site qui nous est approprié.
4: Vas-y.
1: Oui, avec nos jumelles, on les compte. On envoie les données à la LPO, donc la LPO, la Ligue de protection des oiseaux. Donc ça, c'est une organisation dans toute la France. C'est pas que à Angers. Et voilà. Après, en autre sortie, prochainement, on va avoir cet hiver le comptage des salamandres. Donc à l'étang Saint-Nicolas, pas loin de la fac. C'est pareil, on va de nuit, parce que c'est des animaux nocturnes, sur les sentiers de l'étang Saint-Nicolas pour compter les salamandres et envoyer les données également à des organismes plus professionnels.
4: Voilà, et en dernière sortie assez importante qu'on fait, on a aussi un partenariat avec l'INRAE, où là c'est le comptage pas reptile. Donc on va sur les pâturages de l'INRAE, où il y a les plaques des serpents, on les soulève avec des autorisations bien sûr, et on compte les serpents pour eux, pour permettre d'enrichir leurs données.
0: Et en dehors de ces sorties, tout au long de l'année, comment se déroule un peu le quotidien au sein de l'asso? Est-ce qu'il y a des temps plus informels ou des activités autres que ces sorties?
4: En activité qu'on retrouve beaucoup sur le campus, on s'occupe des mangeoires de l'université, pardon, donc du campus. Donc ça va dans la période de novembre à février. On pose des mangeoires, on s'occupe de les nettoyer, les remplir chaque mois.
1: En fait, les oiseaux ont besoin de... Enfin, on nourrit les oiseaux l'hiver, car il y a moins de ressources, et on les enlève en printemps pour pas les... pour pas qu'ils deviennent dépendants aux ressources humaines. Et voilà, après, en autre activité qu'on fait, c'est... On a un groupe WhatsApp quand on adhère à l'ONA. Et sur ce groupe, on fait des concours photos tous les mois. Il y a un concours photo et la photo du gagnant, donc ça peut être une photo d'oiseau, une photo de reptile, une photo de paysage, apparaît sur l'Instagram avec une petite description pour faire connaître les étudiants qui aiment se lancer dans la photographie.
0: Alors sur ce Campus Day, donc, vous organisez une reconnaissance d'empreintes et un quiz sur les bons gestes envers la nature. Est-ce qu'on peut un peu avoir plus d'informations sur tout ça?
4: Oui, du coup, c'est grâce à la fac qu'on a réussi à avoir ces empreintes, parce qu'ils nous ont prêté du coup le matériel. On a aussi des boîtes à insectes que je ne vous ai pas entendu dire, mais c'est pas grave. C'est des boîtes qu'on fait en cours justement avec notre licence. Donc ça, c'est plutôt cool, on retrouve quoi. Il y a des blettes, il y a des criquets, il y a plein de trucs. Et au niveau des empreintes, du coup, oui, c'est des empreintes qu'on fait aussi. On peut retrouver un chat, un renard, un écureuil. Il y a aussi des oiseaux comme la chouette. Il y a plein d'insectes. Et on a aussi des plumes que des adhérents nous ont apportées, que pareil, ça va être de la reconnaissance. Et si les personnes qui participent répondent tous bien, à la fin, on a une petite tombola pour gagner notre prochain pull qu'on fait chaque année. Et voilà.
1: Oui, effectivement, il y a un concours pareil de dessin. Les adhérents de l'ONA peuvent dessiner un logo. On le met sur le Instagram, sur le groupe. Ils votent. Et le logo qui a gagné sera derrière le pull pour la prochaine saison.
0: Et ça se va pour l'instant? Il y a du monde, il y a du passage?
4: Franchement, on est bien surpris, on ne s'attendait pas à autant de monde ce matin. Mais non, ça fait plaisir de voir autant de monde, surtout que c'est pas le même emplacement que d'habitude. Mais ça fait plaisir.
0: Alors comme on le disait juste avant, donc le thème de ce Campus Day c'est prendre soin. Comment est-ce que l'asso se retrouve dans ce thème?
1: Nous on se retrouve dans prendre soin de l'environnement, surtout des écosystèmes qui nous entourent. On a un quiz aussi sur notre stand, donc on a des questions. Par exemple, quels sont les bons gestes à adopter en randonnée? Comment s'occuper d'un animal en détresse qu'on trouve dans la rue? Donc c'est vraiment prendre soin de toute cette nature qui nous entoure. Et on peut répondre. C'est plus un quiz pour sensibiliser que pour vraiment que la personne trouve les réponses.
0: Et connaître la nature, justement, c'est la première étape la plus importante pour pouvoir derrière la protéger.
4: Oui, bien sûr. Parce que déjà, savoir reconnaître les espèces, ça peut permettre de savoir déjà comment bien la protéger, s'occuper d'elle et tout ça au niveau des plantes, mais aussi au niveau des animaux. Donc ouais, la reconnaissance, déjà, dans un premier lieu, c'est la base de ce qu'il faut savoir.
0: Et le fait de travailler avec toutes les structures qu'on citait tout à l'heure, l'INRAE, la LPO, c'est quelque chose qui vous permette à l'asso et à tous les membres de se blinder vraiment en termes de connaissances et de derrière aussi pouvoir au mieux retransmettre.
4: Oui, exactement. Surtout que l'association est particulièrement composée est composée de beaucoup de passionnés. Principalement, c'est toutes les personnes qui sont avec nous, c'est des gens qui s'y connaissent dans leur domaine, que ce soit au niveau des animaux, des oiseaux par exemple. On a beaucoup d'amateurs. Mais les plantes aussi, on a beaucoup de professeurs qui viennent nous aider à ça. Ça permet d'enrichir tout ce que l'asso peut proposer. Et voilà.
1: Oui, sur le groupe, par exemple, si quelqu'un trouve une espèce dans la rue qu'il ne connaît pas, il envoie une photo sur le groupe WhatsApp et directement, plein de réponses apparaissent. Oui, c'est ça, c'est cette espèce d'insecte, cette espèce de plante. Donc oui, les passionnés nous apportent plein de
0: connaissances. Une vraie communauté, finalement.
4: Exactement. On s'entraide beaucoup.
0: Un dernier mot peut-être pour conclure et pour inciter justement des étudiants et étudiantes qui voudraient vous rejoindre. Qu'est-ce que vous avez envie de leur dire?
1: Adhérer à Alona, c'est surtout passer des bons moments. Ça engage à rien. Si vous voulez participer à une sortie, ça permet de sortir dehors parce qu'on n'a pas forcément les moyens de sortir, de trouver des sites qu'on... des sites naturels avec... on n'a pas les connaissances, donc ça permet de sortir de chez soi et de rencontrer du monde.
4: Oui, et surtout que comme l'association, elle est beaucoup en rapport avec notre licence, mais c'est surtout un plus pour les cours, parce qu'on a beaucoup de sorties, par exemple en L2, pour nous apprendre les chants des oiseaux, reconnaître les espèces, et comme on fait la même chose, ça apporte en plus pour ceux qui viennent, du coup, ils ont une longueur d'avance sur les cours à ce niveau-là.
0: Merci beaucoup d'avoir été avec nous sur ce plateau. Donc tous les deux, vous représentez l'ONA, l'Association Universitaire Naturaliste d'Angers.
4: Bon Campus Day. Merci
1: beaucoup. Merci.
0: On va continuer ce tour d'horizon des assos présentes à ce Campus Day. Avec Luna Brifo du collectif Luciole. C'est une structure qui lutte contre les discriminations et violences LGBTI+phobes à l'Université d'Angers. Bonjour.
5: Bonjour.
0: Alors donc cette lutte dans le collectif, elle passe beaucoup par l'information et l'éducation au grand public sur ces questions LGBTQIA+. Pourquoi est-ce que c'est quelque chose d'important? On en parlait juste avant de l'importance de connaître l'environnement pour mieux le protéger. Là aussi c'est la même logique?
5: Bien sûr. Je dirais qu'en fait la plupart des discriminations qu'on peut avoir par rapport à la communauté LGBTQIA+, souvent ce sont des gens qui connaissent pas, qui connaissent mal. Souvent quand on entend des discours, même parfois politiques à la télé ou des choses comme ça, souvent ça vient de l'ignorance. Et en fait c'est vraiment la philosophie qu'on a dans l'association, c'est essayer de porter la communauté LGBTQIA+ pour avoir le plus de visibilité possible déjà, pour pouvoir justement que les gens nous connaissent, que les gens nous voient déjà et qu'ils se rendent compte qu'on est là, que c'est pas

0: concept un petit peu abstrait, en dehors de leur réalité, qu'on est vraiment déjà dans leur vie. Et bien sûr, il faut faire ça aussi, ce qu'on essaie de faire un peu à notre stand, à travers un petit quiz un peu, on va dire, interactif, ludique qu'on a. Le ton est un peu léger, mais c'est vrai qu'on peut aborder des sujets plutôt graves. On pose aux gens des questions pour savoir un peu les connaissances qu'ils peuvent avoir au niveau de la communauté. Et puis, on s'en sert pour faire de l'éducation, de la pédagogie, tout simplement. C'est ce qu'on essaye de faire dans beaucoup de nos événements, allier le côté ludique et le côté éducatif.
1: Mais alors justement, les événements, parmi ce qui est organisé, il y a beaucoup d'événements drag. Cette place de l'aspect festif et culturel, c'est laquelle dans cette lutte au global? Pourquoi est-ce que ça prend autant de place?
0: Je dirais que c'est un petit peu l'âme de la communauté LGBT à travers les marches des fiertés, à travers ce qu'on appelle les prides en anglais, tout ça. Je dirais que ça a toujours été notre moyen de résistance. La fête, les paillettes, les tenues extravagantes, l'humour, le comique, la scène, etc. Ça a toujours été, dans l'histoire des persécutions de la communauté queer, une arme, en fait. La fierté, c'est une résistance. Le fait d'être fier, de se revendiquer d'une identité qui a souvent été utilisée contre nous, qui a été utilisée comme une insulte, revendiquer des mots, réutiliser des mots qui nous ont à la base été jetés comme insultes, revendiquer une identité qui est censée être honteuse, qui est censée être cachée, justement ne pas la cacher et la fêter et rendre ça festif, j'ai envie de dire, c'est ce que la communauté a toujours fait pour résister, ça a toujours été son âme de résistance. C'est pour ça que l'art du drag, c'est vraiment le canot principal qu'on peut utiliser dans nos événements pour faire passer nos messages.
1: Oui, la fête et la légèreté font partie de l'identité de l'assaut, mais ça n'enlève pas derrière d'avoir aussi des revendications qui sont fortes.
0: Oui, bien sûr. Pour nous, les deux sont totalement alliés. Ça me fait penser à une citation, vous savez, pendant les années 80-90, il y avait la crise du sida qui a beaucoup affecté la communauté. Et l'un des membres très importants de l'association ACT UP, qui militait justement pour la communauté affectée par le sida, disait en fait, on enterre nos amis le matin, on manifeste l'après-midi et on danse toute la nuit. Parce que c'est pour la danse, c'est pour la fête qu'on se bat. Et donc c'est vraiment une philosophie qui peut résumer un petit peu tout le combat de la communauté.
1: Alors, l'asso, c'est une asso qui est étudiante. Aujourd'hui, c'est quoi un peu l'état des lieux qu'on peut faire des discriminations, malheureusement, que peuvent subir les étudiants en particulier de la communauté LGBTQIA+.
0: Déjà, je dirais qu'on reste toujours dans un cadre scolaire. Et c'est vrai que c'est beaucoup dans les cadres scolaires qu'on peut avoir le harcèlement, qu'on peut avoir la honte, le fait de se sentir très seul, très isolé. Je veux dire, on est toujours dans ce cadre-là. On peut penser qu'à l'université, on peut être plus adulte, plus mature sur ces sujets. C'est le cas pour un bon nombre de personnes, mais c'est pas toujours facile. Par exemple, d'arriver et puis d'avoir une identité de genre différente de ce que les autres peuvent nous voir, c'est toujours très compliqué de l'annoncer, de le dire aux autres, aux professeurs aussi, etc. On a de la chance à l'université d'Angers d'avoir une administration, une institution qui est globalement de notre côté. À la fac, il y a la mission égalité, il y a tout ça qui sont vraiment de notre côté, avec lesquels on travaille beaucoup avec le collectif Luciole. Mais j'ai encore eu l'exemple il n'y a pas longtemps. En fait, c'est sur le terrain qu'il y a plus de problèmes. Toutes les équipes éducatives ne sont pas forcément formées à accueillir ces étudiants, à leur donner les bonnes informations. Et donc, j'ai envie de dire, on doit toujours faire un effort pour les atteindre, pour qu'ils savent qu'ils seront protégés, accueillis à l'université, qu'ils ne doivent pas avoir peur, qu'ils ne doivent pas se cacher, avoir honte, etc. C'est toujours compliqué, j'ai envie de dire, l'enfer c'est les autres, c'est la perception des autres, et donc quand on est dans un environnement comme ça, on est entouré de gens, ça peut être toujours un peu compliqué pour des gens qui ont un petit peu... on va dire, dont l'identité n'est pas forcément quelque chose qui est globalement accepté.
1: Alors, pour qu'ils puissent justement rencontrer l'asso, il y a ce Campus Day, et donc tu en parlais tout à l'heure avec un stand et un quiz sur les enjeux LGBTQIA+, mais aussi des goodies et des maquillages pailletés. Est-ce qu'on peut faire un peu ce tour d'horizon de ces activités qui, d'après ce qu'on a dit, quand même sont à l'image de l'asso finalement?
0: C'est ça. En fait, on a plein de goodies, des superbes goodies, des stickers, des gobelets, des badges, etc. aux couleurs à la fois du collectif Luciole et de la communauté queer en général. Et en fait, on fait un petit quiz.

0: Ça a même été compliqué pour moi de devoir partir du stand pour venir parler à la radio ici, parce qu'il y avait un flot continu de gens et je sais que ça va continuer toute la journée. J'avais déjà fait l'année dernière et à la fin de la journée, j'avais été épuisée parce que j'avais parlé à tellement de gens. On a eu beaucoup de succès et c'est quelque chose qui nous rend toujours très contents chaque année.
1: Alors, question qui devient rituelle, cette année, le thème de Campus Day, c'est prendre soin. Comment est-ce que le collectif Luciole se retrouve dans cette thématique ?
0: On va dire qu'en ce moment, on est confronté à beaucoup d'enjeux, beaucoup de menaces par rapport à notre communauté. J'ai l'impression que prendre soin, c'est... Il y a beaucoup l'idée de bienveillance, l'idée de prendre soin les uns des autres, de se préserver. Pour moi, combattre, ça fait partie de prendre soin, parce que c'est prendre soin des autres. Quand on combat dans la communauté LGBTQ, on combat pas que pour soi. Il y a plein de lettres dans l'acronyme, ça veut dire qu'il y a plein d'identités différentes. On combat pour tout le monde en même temps. Et c'est notre manière de prendre soin de nos communautés, d'être un petit peu à son chevet. On peut y avoir tout un tas de menaces qui pèsent sur elles, des agressions physiques ou verbales, elles sont en hausse. On le sait, chaque année, on le voit dans les chiffres. Donc c'est important de prendre soin de soi et à travers... le fait de prendre soin des autres, de la communauté en général, c'est prendre soin de soi aussi. On est tous liés, j'ai envie de dire, on est tous dans le même bateau. Et c'est pour ça qu'on est une communauté et qu'on n'est pas juste plein de petits individus, chacun dans notre coin. C'est pour prendre soin les uns des autres et pour combattre les uns des autres, pour qu'on puisse vivre dans la bienveillance, la sérénité et sans peur surtout.
1: Un dernier mot peut-être pour inciter des étudiants et étudiantes qui souhaiteraient rejoindre le collectif ?
0: Bien sûr, on existe depuis déjà pas mal d'années sur l'université d'Angers, mais on est toujours en effectif réduit, on va dire, on est un petit groupe d'étudiants. On a déjà pas mal de personnes qui nous ont sollicité pour nous rejoindre, mais on est toujours ouvert à une aide, à des renforts, peu importe. On invite vraiment les gens à rejoindre l'association. Ça se passe toujours très bien à chaque fois qu'on accueille de nouvelles personnes. On a un Instagram, collectif Luciole UA, il est assez facile à trouver. C'est là-dessus qu'on communique sur tous nos événements. On va organiser une assemblée générale prochainement, justement pour accueillir les prochains membres. Et j'invite vraiment tout le monde à nous rejoindre, tout le monde est le bienvenu. On n'a pas besoin d'être spécialiste forcément d'absolument tous les sujets pour pouvoir faire partie de la communauté. Le principal, c'est d'avoir de la bonne volonté et d'être d'accord sur l'essentiel. Et franchement, on s'amuse bien, on organise plein de super événements, on s'amuse vraiment beaucoup.
1: Merci beaucoup Luna d'avoir été avec nous sur ce plateau. Donc, tu représentes le collectif Luciole qui lutte contre les discriminations et violences LGBTI+, phobes à l'université d'Angers. Bon Campus Day, on est à peu près à la moitié de cette émission. C'est peut-être l'occasion de faire une pause musicale avant de retrouver les autres associations. Ce sera les tréteaux de l'université tout à l'heure. On va se retrouver tout à l'heure.

0: C'était Fatboy de Dogs for Friends, un groupe angevin. On est toujours en direct ici du Campus Day sur les antennes de Radio Campus, Radio G, l'autre radio Essonne. Et on continue ce tour d'horizon pour ce premier plateau, tour d'horizon des assos présentes à ce Campus Day avec Anaëlle Corneau et Quentin Bichon de l'association Les Théâtres, de l'association de théâtre, Les Tréteaux de l'université qui viennent donc de nous rejoindre. Et Tom aussi m'a rejoint de Radio G qui a, je crois, quelques questions à leur poser.
1: Oui, exactement. Je reprends la main pour te faire souffler, Simon. Rebonjour à tous, donc je reçois Quentin et Anaëlle, bonjour à tous les deux.
2: Bonjour.
1: Quentin et Anaëlle qui représentent une des associations fondatrices de l'UA, puisque fondée dans les années 90, les Tréteaux de l'université. Donc pour commencer, est-ce que vous pouvez nous présenter les Tréteaux de l'université et nous expliquer un peu ce que vous faites?
2: Du coup, nous, les Tréteaux de l'université, on fait du théâtre amateur, donc étudiant, depuis donc les années 1990. Le but, c'est de faire le plus de pièces possible dans des genres différents, donc de la comédie musicale, pièces satiriques, comiques. Et, pardon. Et donc, de faire le plus possible de représentations par année. Donc, c'est 4 représentations par spectacle. Voilà.
1: D'accord. Pourquoi c'était important aujourd'hui d'être présent sur le Campus Day pour vous? Et surtout, qu'est-ce que vous proposez tout au long de la journée?
3: C'était important pour nous pour être en contact avec potentiellement de futurs adhérents, nous faire parler de nous aussi comme ça. Et donc pour ça, on a prévu plusieurs représentations. Donc on en a fait une ce matin. Et cet après-midi, il y en a une autre à 15h d'une petite partie d'une pièce de l'année dernière qu'on a pu refaire. Et on a des ateliers à 14h et 16h sur le théâtre qu'on va animer pour présenter un peu le théâtre. Voilà.
1: Pour parler de manière plus globale sur l'année, est-ce que vous pouvez nous proposer peut-être un petit florilège de ce que vous allez potentiellement proposer aux étudiants qui vont adhérer à votre association?
2: Et bien ça, c'est une très bonne question. Ce qu'on va proposer, c'est que en fait, on va élire ensemble les pièces, donc avec les nouveaux adhérents. Donc ça, pour le moment, on ne sait pas. En tout cas, on va proposer des interventions de comédiens professionnels tout au long de l'année pour nous aider à monter les pièces. Et on va également proposer d'aller voir plusieurs spectacles. Donc, 4 spectacles dans l'année.
1: Tout ça m'a l'air bien rodé. J'avais une question. Est-ce qu'il faut forcément avoir de l'expérience pour rentrer ou intégrer votre association? Est-ce que c'est nécessaire d'avoir quelques bases ou est-ce que quelqu'un de novice peut intégrer l'association aujourd'hui?
3: Faut pas du tout de base parce qu'il y a plein de gens qui commencent le théâtre avec notre association et c'est trop bien, ils s'y plaisent aussi. Et c'est aussi pour ça qu'on a des intervenants. Là, dès notre deuxième séance d'essai, on a un intervenant pour aussi montrer le théâtre, mais de manière plus professionnelle et avoir des vraies bases de théâtre.
1: D'accord. Comment les Tréteaux aujourd'hui, le thème c'est prendre soin de la journée, comment les Tréteaux de l'université, question un peu bateau, mais comment les Tréteaux se retrouvent sur cette journée, se retrouvent dans ce thème, prendre soin?
2: Je pense que le théâtre aujourd'hui c'est quelque chose d'important dans la société qui permet de nous apprendre certaines leçons sur la société, qui permet aussi de prendre soin par le rire, par les pleurs. Et ça permet de faire du bien aux gens. Donc prendre soin par le biais du théâtre, c'est important.
3: C'était le principe de la catharsis du théâtre antique.
1: Après la relance récente de l'association, puisqu'il y a eu des années de gap, quel est aujourd'hui le principal enjeu pour vous, pour cette nouvelle année universitaire, et puis pour la reprise surtout de cette association?
3: C'est surtout de jouer et pouvoir jouer le plus possible pour nos adhérents et pour nos spectateurs. Donc le gros enjeu, c'est de trouver le plus de salles possibles qui veulent nous accueillir pour pouvoir jouer. Parce qu'on a 3 spectacles du coup, et donc pour que les 3 spectacles puissent jouer autant et le plus possible.
1: Est-ce que vous pouvez potentiellement nous parler d'un de ces 3 spectacles ou
3: Du coup, comme cette année il n'y a pas du tout, on n'a pas commencé l'année encore en tant que tel. On n'a pas nos porteurs de projets sont pas encore identifiés, donc on peut pas du tout parler de quels seront cette année nos spectacles. Mais l'année dernière, on avait du coup une comédie musicale La Belle et la Bête, une comédie satirique avec La Résistible Ascension d'Arthur Howe sur l'arrivée d'Hitler au pouvoir, et un plus petit spectacle qui était Un air de famille. Donc la pièce de théâtre assez connue.
1: Vous accueillez principalement des étudiants. Question pratique, comment vous faites pour concilier à la fois les cours, les répétitions, les spectacles? Est-ce que vous pouvez nous donner peut-être une semaine type?
2: Et bah, on a des cours tous les lundis de 20h à 22h. On fait en sorte que ce soit après la fin des cours et que la salle soit pas trop loin pour que ce soit assez accessible pour ceux par exemple qui finissent à 19h30. Et sinon, au niveau des répétitions, on fait avec ce qu'on peut. Enfin, si les étudiants sont pas disponibles, s'il y a des partiels, on comprend. Et donc, pas besoin d'être là toutes les semaines. Enfin, faut être là le plus possible, évidemment, mais voilà. Et pour les générales, après, ça dépend de l'emploi du temps des gens. On trouve des moments.
1: Pour nous donner un ordre d'idée, combien étiez-vous l'année dernière dans l'association, à peu près ?
2: 37.
1: 30. Mmh. Si un étudiant nous écoute aujourd'hui et hésite encore à venir vous rencontrer, qu'est-ce que vous lui diriez ?
3: On lui dirait qu'on a une bonne ambiance et qu'on a tous bien profité de l'année dernière. Et on a des bons groupes qui ont une bonne cohésion. Et ça aide et ça fait pas mal du bien aussi des fois de faire cette coupure avec les études et qui sert aux étudiants qui sont avec nous.
2: Ouais, on rit beaucoup et ça fait du bien.
1: Bon bah tant mieux. Je vous souhaite une bonne fin de journée et puis on peut sûrement vous retrouver sur les réseaux sociaux, les tréteaux de l'université, sur Instagram et j'ai vu sur votre site internet.
3: Oui, exactement. C'est ça.
0: Merci beaucoup à toi Tom, merci aussi à l'asso Les Tréteaux de l'université pour cette petite présentation et on continue ce tour d'horizon des assos présentes aujourd'hui à Campus Day avec Point Virgule, l'asso étudiante de langue française, d'écriture et de lecture, avec donc une de ses représentantes qui vient de nous rejoindre. Bonjour.
4: Bonjour.
0: Alors donc l'objet de l'asso c'est d'organiser des ateliers d'écriture, des rencontres de lecture. Est-ce qu'on peut avoir un panorama plus large de tout ce qui est mis en place ?
4: Oui, donc le but de l'association Point Virgule, c'est de rendre la langue française ludique et accessible à tout le monde. Donc pour ce faire, nous organisons effectivement plusieurs ateliers. Donc effectivement des ateliers lecture, où nous partageons notamment nos romans favoris ou nos romans sur une thématique bien précise. Nous organisons également des ateliers d'écriture qui sont créés donc par une bénévole de l'association. Et enfin, nous organisons des ateliers qui sont plutôt focalisés sur la langue française, donc la grammaire, la conjugaison et l'orthographe, notamment autour de dictées partagées, où nous faisons une correction commune. Et nous organisons également, de temps à autre, des jeux sur l'orthographe et surtout pendant des événements bien précis, donc par exemple Halloween, la Saint-Valentin, Noël, etc.
0: Alors il y a les dictées justement, elles sont présentées comme des dictées fun. C'est pas forcément deux mots qu'on a tendance à mettre ensemble. Alors à quoi ça ressemble ? Comment on crée une dictée et comment on la rend fun ?
4: Oui, effectivement, c'est un paradoxe qui est plutôt soulevé assez souvent. Donc ce que l'on fait, c'est que nous reprenons des dictées qui ont été écrites par une bénévole de l'association. Ou alors nous créons nous-mêmes nos dictées, donc sur une thématique bien précise. Et surtout, nous faisons attention aux pièges et aux fautes qui sont souvent commises par les gens en général. Et ce qui rend les dictées fun, déjà, c'est le fait que nous soyons entre étudiants. Donc les dictées sont quand même assez accessibles à tout un chacun. Et ce qui est chouette aussi, c'est que nous ne faisons pas la correction de la dictée juste après l'avoir écrite chacun individuellement. En fait, nous nous mettons soit par binôme, soit tous ensemble, si le groupe est petit. Et nous corrigeons en fait la dictée ensemble avant de pouvoir accéder à la correction commune. Donc c'est super chouette.
0: Ok, une correction de la correction après.
4: Tout à fait.
0: On parlait aussi des ateliers d'écriture qui sont mis en place. Est-ce qu'on peut aussi avoir un peu une idée de à quoi ils ressemblent ? Est-ce qu'il y a des thématiques ou est-ce que c'est de l'écriture très libre ? Comment ça se passe ?
4: Alors, en ce qui concerne les ateliers d'écriture, donc on a à la fois des ateliers d'écriture sur des thématiques. Par exemple, l'an dernier, une bénévole a organisé un atelier autour des haïkus, donc ces petits poèmes japonais à trois vers. Nous organisons également des ateliers d'écriture, donc à nouveau lors des temps forts comme Halloween, Noël, etc. Et lors des Campus Day, nous proposons également des ateliers d'écriture, cette fois-ci sous la forme de lettres à soi ou à un inconnu. Donc voilà, nous essayons de diversifier l'écriture à travers ces différentes formes.
0: Alors, on en parlera justement juste après de ce qui est organisé ici, mais peut-être encore pour continuer sur la description de l'asso, on pourrait voir ça comme un peu un truc de littéraire, mais en fait c'est vraiment une asso qui s'adresse à tous les étudiants et étudiantes, peu importe leur cursus.
4: Tout à fait. Et pour l'anecdote, sachez que les deux personnes qui ont créé l'association étaient en études de psychologie et que nous avons notamment dans notre association non pas des personnes qui sont seulement en lettres, mais qui sont également en informatique. Donc voilà, ça prouve bien que l'association est née d'une vocation commune autour de, voilà, des plaisirs de la langue française et effectivement à l'accueil des étudiants et du personnel de l'université et des personnes extérieures à l'université, voilà, qui peuvent tout à fait nous rejoindre et qui en général viennent de tous horizons.
0: Alors justement, cette année sur Campus Day, donc il y a un espace qui est dédié à l'asso, un espace un peu décrit comme cocooning. Alors il est juste derrière nous, donc on peut le décrire de là où on est. Il y a des petites bottes de paille pour s'asseoir, des coussins, des livres. Pourquoi avoir eu envie de montrer ce côté confort qu'on n'a pas partout sur tous les stands? C'était quoi le message derrière?
4: Eh bien écoutez, nous sommes présents sur le Campus Day pour la troisième année consécutive et chaque année nous avons à cœur de correspondre au thème qui est celui du Campus Day. Donc cette année, sur la thématique du prendre soin, nous avons notamment organisé un jeu concours avec des questions qui évoquent cette thématique. Nous avons également créé un bingo que les personnes vont pouvoir afficher chez elles pour ne pas oublier de prendre soin de soi pendant l'année scolaire. Nous avons également effectivement un coin cocooning, donc nous avons emprunté des livres à la bibliothèque universitaire qui sont également sur la thématique du prendre soin. Donc nous avons effectivement récupéré de seconde main des coussins, des tables et des bottes de paille pour pouvoir s'installer. Et nous avons également souhaité créer un atelier d'écriture. Donc, vous pouvez tout à fait écrire une lettre à un inconnu, la déposer dans la boîte et en récupérer une à votre tour.
0: Et alors justement, cette lettre à un inconnu, l'idée c'est quoi? C'est d'écrire n'importe quoi à n'importe qui? Comment c'est mis en place?
4: Alors, on a décidé de laisser la créativité assez libre. Voilà, on n'a pas donné de consigne aux personnes pour qu'elles écrivent cette lettre. L'idée est de pouvoir dire quelque chose de plutôt bienveillant à quelqu'un d'autre qui va pouvoir à son tour recevoir de l'amour et voilà des choses qui lui feront du bien en fait dans sa journée et par la suite.
0: Et après c'est redispatché un peu aléatoirement, c'est ça?
4: Tout à fait.
0: Alors on parlait aussi de ce concours d'orthographe qui est organisé. Qu'est-ce qu'il y a à gagner?
4: Eh bien, il s'agit plutôt d'un jeu concours, puisque le concours d'orthographe est effectivement un projet que nous aurions aimé, depuis la création de l'association, mettre en place. Malheureusement, nous n'avons pas pu monter un projet de cette envergure. Donc, nous avons créé plutôt un jeu concours pendant le Campus Day pour que les personnes puissent découvrir un petit peu ce qu'on peut proposer, notamment dans les dictées.
0: C'est ces fameuses questions dont on parlait juste avant, c'est ça?
4: Oui, tout à fait.
0: Pour l'instant, ça se passe bien, il y a du monde qui passe, il y a des échanges qui se créent, de la curiosité aussi, j'imagine.
4: Tout à fait, on est vraiment ravis de pouvoir échanger avec les étudiants qui ne connaissent pas encore l'association. Et nous sommes également surprises et contentes de pouvoir accueillir des personnes qui sont déjà venues les deux années précédentes et qui connaissent déjà l'association et qui, pourtant, viennent découvrir des nouvelles activités qui sont actualisées chaque année. Et donc, ils sont très contents de pouvoir y participer.
0: On le dit depuis tout à l'heure, et on en parlait aussi dans l'interview. Donc, la thématique de ce Campus Day, c'est prendre soin. L'asso s'est adaptée donc, en créant ces questions en lien avec ça. Mais plus généralement, comment est-ce que ça résonne, le fait de prendre soin dans les activités en général de l'association Point Virgule?
4: Donc, dans l'association Point Virgule, l'idée est de prendre soin de soi et des autres. Donc nous organisons des activités qui réunissent en fait. Et nous pensons que prendre soin de soi pendant ses études, c'est quelque chose de très important. Et donc pouvoir se réunir, pouvoir partager une passion commune ou même venir découvrir un loisir qu'on ne connaît pas du tout, ça fait partie de la préservation de soi pendant ses études.
0: Et justement, dans les personnes qui viennent dans l'association, il y a cette recherche de se dire « j'ai envie de me faire du bien avec les mots, avec l'écriture », c'est une démarche qui existe?
4: Oui, tout à fait. Donc les personnes, en général, nous disent qu'elles ont envie en fait, de découvrir et de tester nos activités, puisqu'effectivement, quand on n'a jamais participé à ce genre d'activité, on peut être assez curieux de voir comment ça se passe. Et voilà, elles nous font part également de, du plaisir en fait, de rencontrer des nouvelles personnes. Ça, c'est vraiment quelque chose de très chouette. Et on crée des amitiés en fait, au sein de l'association. Et ça participe effectivement au prendre soin.
0: Et est-ce que on a aussi des profils de, je disais tout à l'heure, ça attire quand même beaucoup la curiosité, des profils de personnes qui sont venues là un peu par hasard et qui en ont fait presque, enfin aujourd'hui sont à fond dedans et aiment faire des dictées.
4: Mais tout à fait. Et le Campus Day est un événement vraiment très propice à l'accueil de nouvelles personnes dans l'association, et en fait c'est ce qui se produit depuis 2 années. Donc on est vraiment ravis chaque année de voir des nouvelles têtes et de pouvoir voir l'association grandir et voir que d'autres activités se mettent en place et que certaines perdurent.
0: Un dernier mot peut-être pour inciter des étudiants et étudiantes qui hésiteraient ou auraient peut-être envie de rejoindre l'asso.
4: J'aimerais leur dire que la langue française, elle est souvent associée à son aspect scolaire. Donc j'invite ces personnes à nous rejoindre, à venir participer à nos activités, pour venir découvrir comment, en tant qu'étudiant à l'université, on rend la langue française accessible et ludique.
0: Eh bien, merci beaucoup à toi d'avoir été avec nous sur ce plateau. Donc, tu représentes l'association Point Virgule, qui est la structure étudiante de langue française, d'écriture et de lecture. Bon Campus Day.
4: Merci à vous aussi.
0: On continue donc ce tour d'horizon et on termine même ce tour d'horizon des assos présentes à ce Campus Day avec Réglons ça. Et pour mener cette interview, c'est Pierre qui vient de rejoindre le plateau.
5: Exactement, rebonjour Simon et rebonjour à tous nos auditeurs. Donc bonjour aussi à toi Léa qui représente l'association Réglons ça. Donc avant de te donner la parole pour parler de l'association, je voulais donner quelques chiffres pour nos auditeurs. Des chiffres que vous avez partagés sur vos réseaux sociaux pour qu'on puisse vraiment se rendre compte de la réalité de ce que c'est la précarité menstruelle. Donc une personne sur trois est confrontée à la précarité menstruelle, soit 4 millions de personnes en France. Un jeune sur deux n'a entendu parler des règles qu'au moment de les avoir. Et un jeune sur deux a déjà manqué l'école et une femme sur trois le travail. Donc après ces chiffres vraiment édifiants qui nous montrent une dure réalité, je voulais savoir, est-ce que vous remarquez une augmentation de cette précarité et des chiffres depuis quelques années ?
6: Bonjour à tous. En effet, après nous, on est là justement pour faire de la sensibilisation autour de ça. Et c'est vrai qu'il y a une augmentation d'étudiants, notamment qui sont en précarité menstruelle à cause de la hausse des prix, malheureusement, des protections périodiques. Mais nous, on est là pour les aider pendant cette période difficile et également pour leur présenter la précarité menstruelle parce que certains la connaissent mais ne connaissent pas comment elle se nomme et ses conséquences.
5: Ça présenter, aider, vous l'avez rappelé, donc l'association Réglons ça donc a été créée en 2019. Est-ce que vous pouvez un peu nous en parler? Vous avez parlé de prévention et comment ça se traduit au quotidien?
6: On va faire des journées de sensibilisation autour de la femme et de son cycle et donc de la précarité menstruelle. On va également faire des journées de distribution ou distribuer des protections périodiques avec des distributeurs que l'on met dans les différentes structures comme par exemple à l'université d'Angers. Et on va également faire des collectes, ce qu'on vit principalement de subventions et de dons, donc des collectes monétaires, mais aussi des collectes de protection périodique.
5: Ok, et l'association, donc, on l'a dit, elle a vu le jour en 2019, et si je ne me trompe pas, c'était déjà sur le Campus Day de cette même année. Et est-ce que 7 ans plus tard, c'est toujours important d'être présent ici aujourd'hui ?
6: C'est très important parce que déjà on recroise des gens qu'on a pu aider les années précédentes, mais aussi on rencontre les personnes que l'on n'a pas vues et on en parle aussi de l'association, de ce sujet. Et c'est vrai que c'est important parce qu'on voit aussi l'importance en parlant de ce sujet à travers les yeux des personnes qui viennent au Campus Day.
5: Ouais, c'est une fierté pour vous de, quelques années plus tard, se rendre compte que vous avez aussi aidé des gens.
6: C'est ça.
5: Et aujourd'hui, tout au long de cette journée, vous avez parlé de sensibilisation, mais est-ce qu'il y a aussi des actions précises que vous mettez en place, des jeux, pour que nos auditeurs ou tous ceux qui peuvent nous écouter peuvent venir vous voir à votre stand ?
6: Bien sûr, on a une roue de la chance pour gagner une culotte menstruelle ou une bouillotte. Et on a également un jeu de memory pour découvrir l'association et aussi tout ce qui est autour des menstruations.
5: Ok. Et depuis 2019, est-ce que vous avez remarqué qu'il y avait plus d'accès aux distributeurs automatiques ou alors pour lutter contre cette précarité entre aujourd'hui et la date de création de l'association, parce qu'il y a plus d'accès pour les femmes pour pouvoir se protéger.
6: Oui, en effet, on met déjà beaucoup plus de distributeurs dans différentes structures. On a encore des projets en cours pour renouveler ce panel de distributeurs. Et on se rend compte que ça a énormément aidé de femmes quand on les rencontre sur le campus. Et ils nous disent « Ah, merci, j'ai vu vos distributeurs, ça m'a beaucoup aidé. » Donc oui, ça aide les gens et on a vu que ça avait une grande ampleur maintenant grâce à nos distributeurs.
5: Et depuis quelques années, il y a un phénomène qui présente de plus en plus dans les universités. Ça s'appelle la dispense d'assiduité de présence, où pour les femmes qui ont des règles très douloureuses, elles peuvent être absentes jusqu'à 10 jours par an, si je ne dis pas de bêtises. Est-ce que c'est quelque chose qui, pour toi, pour votre association, devrait être uniformisé, quelque chose qui devrait être présent dans toutes les écoles ?
6: Oui, je pense qu'on en a ici à l'Université d'Angers, mais je pense que ça doit être uniformisé partout, même dans les entreprises ou les choses comme ça. Il y a vraiment des femmes qui souffrent. C'est pas une période facile pour tout le monde et c'est vrai que c'est important d'avoir ces jours où l'on peut s'absenter si jamais ça va pas du tout. Ça réconforte aussi les femmes de se dire « bon, là je peux pas y aller, bah, c'est pas grave, je peux ne pas y aller » parce que c'est vraiment une période pas facile à gérer.
5: Oui, bien sûr. Et nos auditeurs aiment bien les chiffres. Aujourd'hui, est-ce que tu as un nombre de distributeurs qui ont été installés par l'association Réglons Ça, que tu représentes, ou est-ce que c'est un peu flou pour l'instant le nombre d'actions que vous avez pu faire?
6: C'est un peu flou au niveau des distributeurs, mais on n'est pas loin d'une dizaine, normalement. Okay. On a encore des projets en cours pour en mettre dans d'autres structures pour justement libérer cet accès aux protections hygiéniques.
5: Et tu parlais des projets, mis à part donc ce côté de mettre de plus en plus de distributeurs, est-ce qu'il y a d'autres choses qui vont peut-être voir le jour ?
6: Oui, on va aussi, on fait un partenariat, on va voir aussi pour, on va faire peut-être une journée de sensibilisation avec le Château d'Angers, on est en train de voir ça. On va également faire un partenariat avec Objet de Choix, l'exposition qu'il y a à Angers, pour mettre un distributeur dans les toilettes. Et on va également à leur vernissage demain. Donc il y a certains projets en cours et puis on espère en avoir d'autres.
5: Et je reprends la question fil rouge qui nous a mené toute cette émission par rapport au thème de ce Campus Day qui est prendre soin. Vous, c'est un sujet dans lequel vous vous retrouvez complètement.
6: Évidemment, on véhicule ce message de il faut prendre soin de soi lors de cette période et écouter son corps et également aussi prendre soin de la planète parce qu'on... On sait, on est consciente que cela a aussi un impact écologique et c'est pour ça qu'on essaye de donner des culottes menstruelles, des cups, des protections périodiques un peu plus écologiques pour permettre un bien-être global.
5: Et pour tous les étudiants qui nous écoutent et qui se disent c'est incroyable ce qu'elles font, je veux absolument rejoindre l'association, est-ce que c'est possible donc de vous rejoindre ?
6: Bien sûr, c'est possible. On recherche des membres actuellement. Si jamais vous êtes intéressé, vous pouvez nous suivre sur Instagram et nous envoyer un message. On y répondra avec plaisir. On a également une adresse mail si jamais les personnes sont intéressées. Et on sera ravis de les accueillir.
5: Est-ce que vous avez aussi un local sur Angers, par exemple ?
6: Oui, on a un petit local au bâtiment qui nous permet de stocker notre matériel, mais on n'est pas vraiment...
5: D'accord.
6: Là-bas.
5: Donc si on veut vous contacter, c'est sur Instagram.
6: C'est ça, ou l'adresse mail.
5: Parfait. Et
6: ou en présentiel aussi.
5: Très bien. Je te rends la parole, Simon.
0: Merci à toi, Pierre, et puis merci à donc Léa de l'association Réglons Ça qui on souhaite un bon Campus Day et de rencontrer le plus d'étudiants et d'étudiantes possible. C'est la fin de cette première émission spéciale en direct de Campus Day. Merci à tous les invités d'avoir accepté de venir à notre micro. Merci également à Tom et à Pierre de m'avoir accompagné durant cette émission. Merci aussi à Dimitri et Céleste pour l'aide à l'organisation et merci à Julien à la technique. Campus Day, ça continue jusqu'à ce soir et nous, on se retrouve à 14h pour un nouveau plateau avec l'équipe d'Orga de l'événement. À tout de suite, à tout à l'heure plutôt, en direct sur Campus, Radio Campus, Radio G, l'autre radio, et Sun.

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0: Rebonjour à toutes et tous, on est de retour sur les antennes de Radio Campus, Radio G et Sun. On est ensemble pour ce deuxième plateau spécial consacré à Campus Day, toute la journée sur le campus Belbeil. On fête la rentrée étudiante. Ce matin, ce sont les assos présentes qui sont venues à notre micro pour cette première émission. Et dans cette nouvelle heure, on parle plus en détail de l'organisation de la journée avec nos invités. Dimitri Perraudeau, chargé d'action culturelle à l'Université d'Angers et chef de projet sur Campus Day. Colline Caro, chargée de partenaires et de l'équipe contrat étudiant. Et Héloïse Sachet, chargée des ateliers et des événements et co-responsable. Et puis tout à l'heure, on aura Laurent Bordet également en fin d'émission, vice-président en charge de la vie des campus. Bonjour à tous les trois.
1: Bonjour. Bonjour.
0: Alors, Campus Day, ça a démarré donc ce matin, c'est jusqu'à ce soir. Comment ça se passe pour l'instant ?
2: Ça se passe pas mal, on va dire. Hein. Qu'est-ce que vous en pensez, les filles ?
1: Ouais, plutôt pas mal. Je dirais même très bien, ouais.
3: Ouais, tout pareil. Tout va très bien.
2: On va vous faire des réponses un peu en... par trois à chaque fois.
0: Globalement, il y a le même ressenti.
2: Non, c'est partagé ?
1: Ah, complètement, ouais, complètement.
2: Ouais, on est content.
0: Alors, Campus Day, donc, c'est l'événement majeur de la rentrée universitaire. Pourquoi c'est important de réussir à le mettre en place chaque année, un temps comme celui-là ?
2: Bah nous, c'est le moment où on accueille nos étudiants, et puis pas que nos étudiants, aussi les assos, les partenaires. Mais s'agissant des étudiants, c'est important de montrer que l'Université d'Angers, elle vit dans une ville avec un écosystème, avec des structures sur le territoire. Je mets bien comme ça ? Voilà. Oh, c'est qu'il y a du bruit partout.
0: Et avec une fanfare aussi.
2: Oh, il y a une fanfare. Donc bref, je disais, oui, c'est la façon pour nous d'accueillir les étudiants. Beaucoup de première année, chaque fois au Campus Day. Mais pas que, puisqu'on retrouve des étudiants qui nous suivent depuis 3, 4, 5 ans. On a vu même des Master 2. Je les soupçonne de redoubler un peu exprès pour être avec nous chaque année pour le Campus Day.
0: Alors justement, quand on débarque à l'université, parfois dans une ville qu'on ne connaît pas, ça peut être difficile de se repérer, notamment sur les possibilités culturelles ou associatives. Un événement comme celui-là, ça, vous arrivez à évaluer que ça permet justement une meilleure intégration ?
1: Oui, complètement, parce que sur le Campus Day, on a plus d'une quarantaine de partenaires culturels qui vont proposer des animations au long de la journée à destination des étudiants. Donc ça permet déjà d'appréhender la ville. Et pour ce qui est des associations étudiantes, elles sont quasiment pour plus de la moitié toutes présentes. Donc aussi pour recruter des nouveaux adhérents.
0: Oui, justement, on parle de l'intérêt de ce genre d'événement pour les étudiants et étudiantes. Mais pour les assos aussi, c'est un peu un moment majeur où on peut... recruter, on a reçu ce matin des associations qui s'étaient mis en pause plusieurs années, ça permet de relancer aussi la machine.
2: C'est vrai que nous on observe un peu la vie des assos en fait d'année en année, celles qui comme tu disais parfois doivent mettre un peu la vie entre parenthèses pour mieux se reconstruire. Il y a des assos qui nous suivent là depuis 12 ans, 13 ans qui parfois ont un peu plus de mal. Ce qui est sûr c'est qu'il y a de plus en plus d'assos qui sont pour vous, je sais pas si ça va vous parler, mais thématiques. C'est-à-dire qu'il y a des assos qui s'occupent de nature, il y a des assos qui s'occupent de journalisme, il y a des assos qui s'occupent de musique. Ce qui était un peu moins le cas les dernières années, c'était plutôt des assos de filières, on est en droit et comment on fait pour créer des solidarités entre étudiants de droit. On essaie de dépasser un peu ce cadre de filière aujourd'hui pour arriver sur des propos un peu plus généraux et thématiques. Ça, c'est chouette. Ouais.
0: Parce que historiquement, et peut-être encore aujourd'hui, les groupes d'étudiants se font encore trop autour de ces filières.
2: Ouais, puis c'est normal parce que quand un étudiant arrive et qu'il n'a pas de repère, le premier réflexe qu'il a, c'est d'aller voir ses copains et ses copines, ou en tout cas de s'ancrer très très vite dans sa filière. Et puis, vous voyez bien, Angers, c'est une petite ville, enfin qui commence à quand même sérieusement grossir aussi, mais c'est aussi une petite ville avec des petites habitudes, avec des petits cercles, des petits réseaux, et c'est pas tout le temps évident de trouver sa place. Donc surtout quand on est là pendant 2 ou 3 ans seulement, faut pouvoir se trouver un petit trou. Donc le premier réflexe, il est forcément de se retourner vers ses copains. Mais nous, on est là aussi pour dire justement, venez, tournez-vous un peu vers les autres sont gentils, bienveillants, et ensemble on est plus fort.
1: Tout à fait, Dimitri, tout à fait.
0: Alors on le voit bien autour de nous, hein, c'est vraiment l'identité festive de ce genre d'événement. Ça fait donc, c'est quoi, c'est 6 ans, c'est ça que ça dure Campus Day?
2: Ah, ça fait 13 ans.
0: 13 ans, pardon. La volonté à la base de mettre en place ce genre d'événement dans le sens vraiment festif, ça venait d'où? Ça venait de quel constat à la base? Parce que j'imagine qu'avant, il y avait déjà quand même des événements de rentrée, mais qui étaient peut-être moins axés sur les activités qu'on voit autour de nous.
2: En fait, on avait au départ pas mal d'événements d'assaut qui ont tenté de réunir plusieurs assauts, mais ça n'a jamais vraiment fonctionné. Et en fait, pour une raison très simple, c'est que c'est souvent une question de moyens, de temps. Quand je dis moyens, c'est pas forcément des sous. Hein. Alors évidemment, ça l'est quand même, hein, parce que c'est un coût, un événement comme celui-là. 13 millions d'euros quand même. Non, je rigole. C'est évidemment pas à prendre à la... Dans ces périodes de crise, évidemment, vous imaginez bien que c'est totalement faux.
0: Ça fait cher le chamboule-tout. Hein.
2: Ça fait cher le chamboule-tout. Mais ouais, mais on prend le soleil. Et ça coûte un bras. Chaque année, le soleil, une petite facture. Je sais plus ce qu'on disait. Presque pas des bêtises. Oui, on disait des assos qui organisaient des événements, mais ça marchait pas trop. Donc, la direction de la culture, elle s'est montée en 2005-2006 à l'université d'Angers, et puis au fur et à mesure s'est fait ressentir l'envie d'un temps vraiment en commun de rentrer. Et puis en 2013 une asso a porté ça, en 2012 pardon, une asso a porté ça, et puis en fait a très vite considéré que c'était trop compliqué, trop complexe à organiser. Donc nous on s'est proposé, direction de la culture à l'époque, et moi je suis arrivé pour ce moment là en disant s'il s'agit d'organiser une fête, on sait faire les gars. Et là c'est parti, badaboum, chamboule-tout et panini à volonté.
1: Et puis rock surtout, rock.
2: Rock and roll. Est-ce que les auditeurs peuvent parler en même temps, savoir s'ils entendent le bordel qu'il y a? Et nous on est au casque, les gars, je vous plains.
0: Si on l'enlève, ouais.
2: C'est assez monstrueux. Mais c'est ça la vie. La vie, faut que ça déborde, la vie, faut que ça vive, faut que ça chante et faut que ça bouillonne.
1: En parlant de chanter, t'as bientôt un karaoké, Dimitri, là.
2: 17h30 les gars, on relève le défi. L'année dernière on a fait un petit moins bon sport parce qu'il y avait une manifestation, forcément un mouvement de grève générale qui nous a un peu empêché. Là l'objectif les gars, 500 personnes devant la grande scène ce soir pour un karaoké. Attention, du Dalida, du Céline Dion, il y en aura pour tous les goûts. Ici, quand on fait plaisir à tout le monde.
0: Le message est passé, on vous attend évidemment très très très nombreux et nombreuses. On parlait des associations étudiantes qui évidemment profitent du jour pour se faire connaître. C'est aussi l'occasion de mettre en avant les partenaires de l'université. Radio Campus en fait partie. Il y a aussi plein de stands qu'on voit tout autour de nous. Qu'est-ce qu'ils viennent chercher aussi ces partenaires sur cette journée, hormis la visibilité?
1: Ils viennent chercher, je pense, aussi un nouveau public, donc oui, de la visibilité. Ils viennent aussi peut-être parfois montrer qu'ils restent des structures attrayantes pour les étudiants et les étudiantes. Et les étudiants aussi viennent au campuser avec double intérêt, donc s'intégrer au sein de la ville, s'intégrer au sein d'un groupe social, et puis aussi peut-être réseauter quelques numéros, peut-être pour leur filière, pour leur cursus. On est beaucoup à chercher des stages, des alternances. Donc peut-être que c'est ici aussi qu'ils peuvent nommer les partenaires de la ville, quoi.
2: Et puis sur la question des partenaires, c'est vrai qu'ils sont aussi demandeurs de rencontrer des publics étudiants, parce que chaque année ça change vachement. Et donc en fait chaque année il y a aussi ce travail là d'aller reconquérir un nouvel audimat, quoi. Donc c'est vrai que l'enjeu il est important. 173 stands, 105 partenaires culturels institutionnels du territoire. On est, je pense, on peut dire une des plus grosses machines d'Angers. En tout cas on laisse, on fait tout pour, et puis bah vous voyez, vous êtes content de venir, on est content de vous avoir. Ce qu'on vient tous chercher ici avant tout, c'est le bonheur.
0: Et il y a aussi cet aspect qu'on peut oublier parfois quand on est étudiant ou étudiante, c'est que l'université est aussi un lieu de vie, et pas juste un lieu où on vient en cours, où on vient manger aux rues, etc. Pourquoi c'est important aussi de créer avec ce genre d'événement ce sentiment d'appartenance à une sorte de communauté, on peut dire?
2: Qui va répondre à ça? Filles, peut-être, vous êtes étudiante.
1: Héloïse, tu veux bah alors justement, pour s'approprier, comme tu l'as dit Dimitri, on est étudiante. Nous, pour notre part, avec Héloïse, on est étudiante au campus de Saumur. Donc en fait, dans notre cursus scolaire, il n'y avait quasiment aucune chance qu'on se retrouve à Belle-Beille. Et le campus D, par exemple, met en place des transports pour faire venir des étudiants des antennes de Cholet et de Saumur. Donc ça permet en fait à toute la communauté UA de s'approprier ce campus de Belle-Beille. En plus de cela, nous avons aussi des étudiants étudiants du campus de Saint-Serge qui viennent découvrir et s'approprier le campus de Belleveille. Donc un événement comme celui-là, il redessine les espaces, il les transforme dans la tête des visiteurs et puis on voit le campus autrement.
0: Et justement, le fait de faire ça à Belleveille, qui n'est pas le campus de centre-ville, c'est un choix qui est délibéré pour aussi sortir un peu les étudiants du centre-ville. Et tout montrer ça, qu'aussi, parce qu'il y a quand même énormément d'étudiants à Belleveille, donc de montrer aussi que c'est aussi un lieu qui bouge.
2: Tout ça, c'est politique, les gars. Non, il faut se dire que Belleveille, c'est aussi, c'est aussi un territoire, c'est aussi un quartier. On observe beaucoup tout au long de la vie que souvent le campus, il est assez imperméable. En fait, on n'arrive pas non plus à créer des synergies entre les habitants du quartier, structure du quartier et le campus, parce que les gens considèrent que le campus, c'est un monde à part. Nous, on est là pour leur montrer aujourd'hui que pas du tout, en fait. Qu'on soit sur le campus, dans le quartier ou globalement à Angers, ce qui nous rassemble tous, c'est le plaisir qu'on a d'être ensemble, de s'amuser ensemble, de partager des passions et puis de se faire découvrir aux uns aux autres, ce qui peut animer à un moment donné une après-midi, un week-end, pourquoi pas même toute une vie.
0: Très joli.
2: Un peu de poésie de temps en temps, ça fait pas de mal.
0: On va faire un focus maintenant sur cette édition précisément 2026, édition qui a pour thème, on le répétait déjà pas mal ce matin, prendre soin. Qu'est-ce qu'on entend derrière ce prendre soin ?
3: Prendre soin, nous on l'a entendu de plusieurs manières. C'est prendre soin de soi, des autres, de la planète. Donc comme ça nous permet de prendre le sujet sous différents angles et de pouvoir proposer plein d'activités plutôt chill, cocon, massage, bar à tisane, sieste musicale. Et après il y a le volet beaucoup plus on prend soin de la planète avec tous les stands sur le chemin des solidarités, l'éco-responsabilité, la durabilité, voilà.
0: Et globalement, les assos semblent s'être plutôt bien imprégnés de cette thématique. Ils ont réussi à l'adapter à ce qu'ils font.
2: En fait, ce qui est assez chouette, c'est que chaque année depuis 2016, on a un thème. Et c'est vrai qu'on essaie de demander un peu à tout le monde de jouer le jeu. Il y a des thèmes, on va pas se mentir, qui sont quand même plus faciles que d'autres. Je me souviens d'un thème 70, c'était incroyable, tout le monde était en patte def, il y avait des rouflaquettes dans tous les sens, c'était assez exceptionnel. Prendre soin, ça fait partie des thèmes qui ont été hyper investis, parce que si vous regardez un petit peu de part et d'autre des stands, des allées, il y a vraiment partout des bisous partout, des câlins partout, des gens qui ont le sourire, des petites attentions, comme disait Hello, des espaces cocons, des petits espaces, on va prendre soin les uns des autres. Et c'est vrai que les gens, je pense aussi que le thème parle aujourd'hui dans ce monde un peu foufou là qui nous entoure. Prendre soin, ça marque une petite respiration dont je pense un peu tout le monde a besoin en ce moment là.
0: Ouais, le choix de la thématique, il est aussi lié à l'époque.
2: Ouais, bien sûr, ouais, carrément. L'année prochaine, chocolat.
0: Alors l'année, on espère. L'année dernière, c'était le thème, c'était futur. Donc on parlait beaucoup d'avenir. Ça concernait pas mal l'innovation, mais donc aussi l'innovation liée à l'écologie. Est-ce qu'il y a un pont justement qui se fait entre les thématiques de ces deux éditions ?
1: Alors totalement, parce que le thème futur, c'était prendre soin de notre avenir. Et donc nous, en fait, ça fait lien avec le thème de l'année dernière. On n'innove plus, faut prendre soin de l'existant. Et voilà.
2: Ah, c'est chaud, quand il n'y a plus de musique à côté, on a l'impression qu'on est seul au monde. C'est pas si mal un campus en silence. On a peut-être pensé à ça.
1: Ah ouais, carrément.
2: Ah, comme disait Coco, elle a absolument raison. Futur, prendre soin, c'est repenser un peu la façon qu'on a d'aller tous très vite, tous trop vite. C'est d'aller un peu moins vite, d'avancer quand même, parce que l'idée, c'est pas de regarder en arrière, c'est vraiment de se faire plaisir sur la prospective. Mais peut-être de penser un peu plus aux autres, à soi-même, et puis penser un peu à ce qui nous entoure, parce qu'on a quand même tôt fait d'oublier qu'on est sur, on est juste chez quelqu'un. Et puis au bout d'un moment, on va se faire dégager, tu vois, des petites épidémies, des petites canicules. On est sorti quand même d'un été qui était catastrophique en termes météo et sanitaire. C'est aussi des enjeux, je pense, qui de plus en plus comptent, parce que de plus en plus visibles. Le futur, il faudra qu'on sache aussi en prendre soin.
0: Et alors justement, ce Campus Day se veut éco-responsable et éco-engagé. Qu'est-ce que ça veut dire exactement et comment ça se matérialise ?
3: Alors, qu'est-ce que ça veut dire et comment ça se matérialise ? En fait, on a une quarantaine d'engagements qu'on renouvelle chaque année. Ça va de prendre soin du site sur lequel on est, du zéro déchet, zéro plastique. On est 100% végétarien cette année. C'est d'ailleurs la nouveauté de cette année. Tous les food trucks se sont adaptés en proposant des options 100% végé. Ça réduit notre empreinte carbone. Il y a tout un espace friperie pour repenser aussi nos modes de consommation, donc seconde main. Et puis ça passe aussi par les ateliers qu'on propose. C'est des ateliers de cuisine avec des produits locaux par exemple, des ateliers de fabrication de produits avec des tissus qu'on a réutilisés. Enfin, c'est tout. En fait, ça englobe une quarantaine de grosses thématiques qu'on essaye de chaque année suivre, d'améliorer.
0: Et ça, ça s'est fait avec le temps, justement, cette volonté de le rendre éco-responsable, le Campus Day. Ça a toujours été un intérêt, mais petit à petit, ça s'est amélioré.
2: En fait, il y a un jour où on s'est arrêté 3 minutes là, sur la journée. Il était, 14h, 14h30. Et en fait, en regardant autour de nous, on a vu qu'il y avait du plastique partout. Avec des bouteilles en plastique, des jeux en plastique, ça suçait des groupes électrogènes, du pétrole, ça faisait un bordel, ça puait. Mais en fait, on est en train de faire quoi là ? C'est quoi cette espèce de fête foraine abusive dans le mauvais sens du terme ? C'est-à-dire, on dépense, on achète, on consomme, mais en fait, c'est complètement pas raisonnable en un. Et puis en fait, on crée pas un moment cool parce que il y a de l'élec partout, donc quand ça saute, ça fait disjoncter, c'est le cas de le dire. Les compteurs mais aussi les gens, tout le monde est aigri. En fait, on s'est regardé, on a dit mais on profite pas du tout de ce délire là. Et puis au fur et à mesure, on a dit comment on va faire en sorte d'essayer de revenir à quelque chose d'un peu plus normal, tout en continuant de s'éclater, tout en continuant de faire venir aussi de la prestation, de la musique, du matériel aussi électrique. Mais on a essayé de switcher complètement. Je me souviens l'année, donc ça c'était 2017. 2018, on s'est mis on a pété un peu des câbles. On a pris des trucs avec des comment on appelle ça, trucs solaires là,
3: des panneaux.
2: Des panneaux solaires. Donc on avait des vélos panneaux solaires, des jeux panneaux solaires. Ça marchait pas de ouf. On s'est dit il y a certainement un petit juste milieu à retrouver. Et puis d'année en année, comme dit Hello, on essaie d'upgrader un peu nous ce qu'on fait. De mettre de moins en moins d'élèves, de plus en plus de recyclés, de plus en plus de mobilier qui a pas servi d'ailleurs que pour nous, mais qui a servi aux accroche-cœurs, qui a servi sur d'autres festivals. Recycler, penser à recycler un maximum.
0: Et d'ailleurs, depuis 2019, Campus Day est labellisé éco-événement Pays de la Loire, niveau 2 quand même. Qu'est-ce que ça veut dire concrètement ?
2: Alors en fait, on n'est plus labellisé éco-événement désormais parce qu'on a fait le choix l'année dernière d'arrêter, parce qu'en fait on trouvait qu'on arrivait à s'en sortir en fait assez. On a estimé qu'il y avait d'autres structures qui avaient besoin de cet accompagnement-là.
0: Oui, c'était l'idée d'avoir un accompagnement en fait.
2: Exactement, c'était d'avoir un accompagnement, et puis en fait on est allé jusque nous au niveau 3. Le niveau 3, c'est le niveau le plus engageant. Ça veut dire qu'en gros, l'organisation prend plus de 80 engagements, comme disait Hello, sur tous les postes, hein, restauration, consommation, trajet, inclusion, etc. Et donc, c'est à partir du moment où on a été capable d'atteindre ces 80 engagements, on s'est d'une part rendu compte qu'on savait faire, d'autre part que c'était un peu complexe à mettre en œuvre, qui parfois grignoter un peu sur le plaisir qu'on avait à organiser la fête. Et puis nous, on est là maintenant dans une démarche aussi, et c'est Hello là qui s'occupe de ça, de se dire on sait faire maintenant, on va transmettre le flambeau, et on va essayer de lancer cette année en interne au sein de l'université un petit guide pratique des événements étudiants et des personnels éco-responsables. Donc proposer des petites formules assez faciles pour que, par exemple, quand un collègue part à la retraite, il organise un pot de retraite de façon un peu éco-responsable. Quand un thésard passe une thèse, il organise une thèse de façon un peu éco-responsable. Quand une asso organise un événement, une grosse teuf, je sais pas, dans une boîte de nuit, bah, il pose la question au patron de, il y a moyen d'avoir un truc un peu éco-responsable. Voilà, ça va être un peu le travail de transmission qu'on va aujourd'hui faire, considérant qu'on a un peu de matière, quoi.
0: Alors justement, comment on implique les associations et les étudiants et étudiantes dans toutes ces démarches ?
1: Notamment, en fait, les associations peuvent proposer des animations et des goodies sur leur stand. On a fait une pré-réunion avec ces assos pour leur spécifier que au niveau des goodies, faut plutôt privilégier les goodies éco-responsables, donc les porte-clés, les choses en plastique. On en veut de moins en moins. Et de toute façon, c'est assez facile parce que cette génération, elle est aussi très très sensible en fait à tous les enjeux éco-responsables. Et puis l'UA aussi porte ses valeurs, donc les transmet aux associations toute l'année. Hein.
2: Et puis je rajoute qu'on a une équipe, presque une armée mexicaine de contrats étudiants qui travaille avec nous. On a la chance quand même aussi de pouvoir recruter. C'est là où on se parlait tout à l'heure des moyens dont on dispose. C'est qu'on a aussi des financements pour pouvoir payer des heures de travail de contrats étudiants qu'on va évidemment nous aussi nourrir, voire gaver d'infos en matière d'éco-responsabilité pour leur faire adopter aussi des nouveaux gestes qu'on espère qu'ils soient capables après de mettre en œuvre dans leur soirée, dans leur teuf, etc. Donc ça veut dire qu'on essaie vraiment de, bah, encore une fois, de transmettre le lien et de faire en sorte que ces gens-là soient ambassadeurs d'une certaine vision de la fête et de la bêtise.
1: Donc le Campus D, c'est vraiment un événement de transmission en fait, transmission entre les partenaires, entre tout le monde, entre toutes les générations.
0: Oui, justement, on a beaucoup parlé ce matin pas mal d'assos de l'importance d'informer et de former sur certaines questions pour ensuite être capable de régler au mieux les problèmes, que ce soit liés aux discriminations ou à l'environnement. On reste

0: reste complètement dans cette démarche?
1: Complètement, parce que, et notamment l'université, on a mis en place tout un tas de dispositifs d'accueil spécialisés, d'interpellation de services sur des questions qui peuvent tourner autour du harcèlement, de l'égalité, de la parité, qu'on va ranger sous le grand couvercle de l'inclusion. Mais c'est vrai que l'université, elle fait aussi vraiment ce travail-là de penser l'individu, quoi. Parce que à un moment donné, quand t'as vraiment une précarité qui saute aux yeux, et je parle pas que d'une précarité financière, hein, on parle d'étudiants quand même qui ont parfois des ruptures avec des familles, donc ils se retrouvent en isolement complet. Je vous parle même pas de l'histoire du Covid, hein, qui a créé quand même dans une partie de notre population pas mal de ravages. Il y avait quand même des étudiants qui sont restés enfermés dans leur appartement pendant 3-4 mois, il se passait rien, hein. Il y avait pas de connexion numérique, il y avait pas de relation avec les gens, ça c'est d'une violence inouïe. Et c'est vrai que l'université d'Angers, pour le coup, on peut aussi s'en féliciter, depuis le Covid, elle a vraiment vraiment pris en compte cet individu, l'étudiant en tant qu'individu, bah, pour essayer de faire en sorte qu'à un moment donné il y ait un suivi, un marquage à la culotte, et que surtout on ne laisse pas petite référence culturelle, bébé dans un coin.
0: Tu voulais rajouter quelque chose, non?
2: Ah non, après cette vanne, je peux plus rien dire.
0: Eh bah, du coup, on va lancer une pause musicale après cette vanne, comme ça on va pouvoir tous se reposer. On écoute Isaac Delusion, pardon, avec son titre Fancy. A tout de suite sur les antennes de Radio Campus, Radio G et Sun.

0: Campus Day. Colline Caro, chargée des partenaires et de l'équipe contrat étudiant, et Héloïse Sachet, chargée des ateliers et des événements éco-responsables. Et puis tout à l'heure, il y a Laurent Bordet, le vice-président en charge de la vie étudiante, qui va nous rejoindre. Alors, comme chaque année, l'événement, il est découpé en plusieurs îlots. Est-ce qu'on peut déjà un peu les expliquer, leurs différences, pourquoi les avoir segmentés de cette manière, et qu'est-ce qu'ils contiennent, ces îlots?
1: Alors en fait, on a justement abandonné cette année les îlots, parce qu'en fait, on va avoir raconté l'histoire d'un groupe de production d'un événement qui doit le 24 juin, alors que ça fait 2 mois et demi qu'il a commencé à travailler sur la production de l'événement, doit changer de site d'implantation pour l'événement. Et donc en fait, il a fallu qu'on revienne côté lettres, là où on est cette année. L'année dernière et les années précédentes, on était côté sciences et UT. Et en fait, le fait de devoir se remettre de ce côté-là, on était historiquement implanté de ce côté-là, ça a créé pas mal de nœuds dans la tête, parce que on a quitté justement lettres et sciences humaines à l'époque, parce qu'on commençait à grossir, avoir beaucoup de public, beaucoup de partenaires. Il n'y avait plus la place d'accueillir tout le monde ici. Et donc là, il a fallu revenir là. Donc il a fallu réorganiser. Bref, tout ça pour en arriver à... Il n'y a pas d'îlot.
0: Donc finalement, on est revenu à un autre...
1: On est revenu en fait à un truc un peu hybride, parce qu'on a créé des zones qui n'existaient pas avant. Et peut-être que les zones qu'on a créées cette année n'existeront pas après. Et là, je laisse les filles en parler, parce que c'est leur matière grise qui est en question.
2: Ouais, alors du coup, on a 4 ou 5 espaces différents. On a un parking qui s'appelle le Plateau, qui regroupe l'allée des assos étudiantes avec l'allée des partenaires culturels et l'allée de tous les personnels UA. On va avoir un long chemin des solidarités avec une place de la seconde main, donc FRIP, atelier créatif, vraiment tous les partenaires de l'ESS et du développement durable. Après, on a un grand sous-bois qu'on a dû aussi aménager, tondre, pour accueillir des ateliers, des espaces de restauration pour les personnels, les invités. Partenaires aussi. On a dû aménager une grande prairie avec une scène, un grand espace de restauration pour les étudiants et un bocage avec le meilleur espace, la tente berbère qui accueille pas mal d'activités sympas pour venir chiller. Donc ça a été vraiment une refonte du Campus D, puisque en fait on a aussi, là on est sur ce site avec 30% de stands en plus par rapport à la dernière année où on était sur ce site. Je sais pas si c'est clair ce que je dis, mais
3: tout à fait.
2: Voilà, il y a beaucoup plus de partenaires en fait à Calais, donc c'était une très grosse orga.
0: Et donc comme dit Dimitri, ça a dû être rechangé un peu, c'est ça, et un peu de manière précipitée. Comment on arrive à rebondir aussi vite?
1: D'abord, en 1, on pleure. En 2, on rouspète. En 3, on brainstorm.
3: On reste soudés surtout.
1: Et en 4, on va boire un petit coup pour ressouder et puis pour se dire allez, on se relève les manches, il n'y a rien qu'on ne sache pas faire.
4: Allez, le SCO.
1: Ça, c'est la régie générale, c'est Félix Touris, mesdames, messieurs, sous vos applaudissements.
0: On l'applaudit.
1: On l'applaudit bien fort. Féfé qui est à la manœuvre, on en reparlera certainement, parce qu'il y a derrière une organisation comme ça, il y a aussi des gens parfois un peu trop, c'est dommage, dans l'ombre, alors qu'en fait, pas du tout, c'est juste des gens qui sont essentiels, c'est ce qu'on appelle les gens de la technique. Comme en radio, sans technique, pas de live. Et pour nous, c'est pareil. Pas de technique, pas d'événement.
0: Sans Julien, pas d'émission.
1: Et ben voilà. D'ailleurs, ça permet de dire coucou Julien qui est derrière.
3: Big up à Julien.
1: Donc voilà, et il a fallu tout simplement se sortir les moufles des chaussons.
2: Waouh.
1: Waouh. Et puis se lancer comme ça. Alors après, on va pas non plus se la péter trop fort. Hein. On avait déjà fait de ce côté-là le Campus Day, donc on avait déjà quelques petites idées d'aménagement. Et je pense notamment à Julien, qui est un vieux de la vieille, désolé, hein, on est des darons tous les deux, Julien. Mais t'étais là il y a 10 ans quand on lançait les premiers Campus Day. Même place, je veux dire, same place, comme disent les Américains. Same place.
5: Yes, yes.
1: Exactly
5: for
1: the
5: sure,
1: same place.
5: For sure.
0: Et alors donc ça redemande toute une orga avec toutes ces personnes qui travaillent. Est-ce qu'on peut avoir une idée justement de l'ampleur, combien il y a ces hommes et ces femmes de l'ombre.
1: Alors, en termes d'équipe technique, nous, il faut savoir qu'on implante le site à partir du lundi pour une exploitation, donc le jeudi, puisque aujourd'hui c'est jeudi Campus Day, et on sera là bien évidemment demain. Donc sur les 5 jours, on va dire, de travail, on a en technique une 45aine, 50aine de personnes qui roulent, voilà, tous ne viennent pas le même jour. Là aujourd'hui, ils sont plus de 25, rien que pour la technique. Une fois qu'on a dit la technique, c'est une chose. Après, il y a toutes les autres coordinations. Donc, on a parlé tout à l'heure des 65 contrats étudiants. Mais après, il faut parler de vous aussi, qui animez des stands. Et donc, vous, bah, tout simplement, c'est, je crois, plus de 150 personnes du territoire. On a plus de 170 collègues de l'université. Mis tout ça bout à bout, et plus de 200 étudiants, on arrive à peu près 600 acteurs, actrices de la journée. Donc, nous sommes 600 à organiser cette grosse teuf. Voilà les gens de l'ombre. Nous sommes l'ombre.
0: Ça fait une sacrée logistique. Campus Day, c'est aussi l'occasion de valoriser les talents de l'université. Alors, c'est le cas toute l'année avec le 4, mais c'est encore plus vrai aujourd'hui, puisque toute la journée, donc des étudiants et étudiantes artistes vont pouvoir jouer, notamment grâce à une nouveauté qu'on a vu passer plusieurs fois devant, c'est la Vélo Sono, un triporteur qui permet des concerts à emporter. Qu'est-ce que c'est que ça? Comment ça marche?
1: Ouais,
0: c'est
1: marche.
0: Dans le titre, hein, mais
1: ouais,
0: on imagine.
1: Mais oui, mais bien sûr, mais des fois, pour s'en rendre compte, d'abord, il faut venir au Campus Day, n'hésitez pas à venir aujourd'hui, vous avez encore jusqu'à 19h. Vélo Sono, c'est tout simplement un vélo cargo qu'on a, alors pas nous, hein, mais c'est un prestataire à qui on a demandé de nous prêter ce vélo. C'est un vélo donc qui est aménagé pour faire, pour retransmettre de la musique. Et donc, en gros, il est aménagé comme une petite scène mobile, puisque sur roue. Donc c'est quand même une scène mobile sur un vélo. Faut se représenter qu'on se branche. Il y a quelques petites entrées pour. Alors on peut pas se permettre de faire venir un groupe d'afrobeat, hein, les gars, sur le vélo sono. Plutôt formation réduite. Ce qui tombe bien parce que nous on a beaucoup d'artistes étudiants, voilà, qui sont en solo ou en duo. Et ben ces petites configs là, elles permettent de se mettre sur le vélo cargo, vélo sono, pardon. Et nous, l'essentiel, c'était d'essayer de faire venir au maximum, la musique et les spectacles sur site. Parce qu'en fait, chaque année, on a des retours des collègues de vous, en l'occurrence, hein, qui sont sur les stands et qui nous disent « Bah, ça avait l'air génial, mais on n'a rien vu parce que on a eu tellement de monde sur notre stand qu'en fait, on ne sait pas ce qui s'est passé. » On a compris le message, les gars, il n'y a pas de problème. Et depuis 2 ans, on essaie d'importer vraiment dans les publics et sur zone toute la prog artistique. Donc, vélo sono cette année, c'était un bon moyen.
0: Alors peut-être que l'année dernière, peut-être que l'année prochaine, il y aura un studio de radio mobile, on sait jamais.
1: Ah ça, les gars, c'est Julien à la manœuvre. Hein. Si Julien est
0: choqué. Je sais pas dans quoi on s'embarque là.
1: On a le vélo cargo, Julien, s'il faut.
0: Alors parmi les artistes qu'on peut retrouver, on peut citer par exemple Adrian, Nathalie Louise ou encore Izzy Alou. Ce sont des étudiants qui sont régulièrement suivis aussi par l'université tout au long de l'année. Comment ça se passe l'accompagnement, pour parler peut-être un petit peu du 4, comment ça se passe?
1: Ça se passe bien. Et là, tu sais, fin de la réponse.
0: Blanc.
1: Et là, blanc. Non, ça se passe hyper bien. Alors, il faut dire quand même que sur le site internet du Campus Day, vous pouvez regarder qui vient d'où, qui fait quoi. Ça, c'est hyper important parce que tous les artistes qui sont programmés, on a 75 artistes hein, aujourd'hui qui sont là, qui sont en solo, en groupe, qui font de la musique, qui font du théâtre, qui font de la danse. Priorité pour nous est donnée aux étudiants, étudiantes, évidemment. 90% de la prog est étudiante, c'est important pour nous. Le reste, c'est de la compagnie pro. Maintenant, sur les 90% étudiants, on a cette année 80% de l'université d'Angers. Et le reste vient des autres universités avec lesquelles on a monté un réseau des musiques actuelles il y a 2 ans, à l'initiative de l'université aussi d'Angers. Ça fait un peu les mecs qui se disent, ouais, qui se la racontent, ouais, on fait plein de trucs, on t'en veut, ouais, c'est super. Hein. Non, bref, on est hyper actifs. Et on aime bien ça parce qu'on a l'énergie, on a le peps. Toi, t'es en train de t'endormir. Bon, bref. Et donc, les étudiants qui viennent, on a des étudiants qui viennent du Mans, qui viennent de Nantes, qu'on essaie de faire jouer régulièrement. Le Campus Day, c'est évidemment le moment où c'est facile parce que, comme c'est le bazar, on peut faire jouer plein de gens. Et puis après, nous, comme tu disais, on a un accompagnement sur les artistes étudiants donc de l'Université d'Angers. Et l'accompagnement, il prend plein de formes. Il prend la forme de, on leur permet de suivre des formations chant, présence scénique, apprendre à produire un disque, organiser une tournée, etc. Nous, on a la chance, encore une fois, d'avoir un bel équipement qui est le 4, donc ça permet d'avoir de la diffusion. Voilà, accompagnement, production, diffusion, programmation. Et puis pour tout le reste, c'est mise en réseau, faire rencontrer des gens, et puis faire surtout en sorte que ces gens-là, ils se lancent, ils n'aient pas peur, et que si de temps en temps il y a des gadins, on soit là aussi pour se donner un petit coup de main. Et très sincèrement, de plus en plus, on a des gens, attention les gars, c'est les bangers, comme on dit aujourd'hui.
2: Banger.
1: Nathalouise, attention, cette année, ça va éclater. Adrian,
2: ça va dépoter.
1: Ça va éclater.
2: Étoile filante.
1: Holosphère déjà, c'est les deux plus beaux types du Campus Day aujourd'hui. Ils sont beaux comme des cœurs. Ils sont deux frères. Ils sont très grands. Attention, peut-être cœur à prendre.
2: Je pense qu'Adrien de concurrence aussi.
1: Ouais, ça, on verra. En tout cas, voilà, on adore. Ils sont tous là. Ils sont à fond. Il y a du monde de plus en plus. On se rend compte qu'il y a une vraie vie, une vraie diversité artistique, culturelle à Angers. On est là pour ça, pour encadrer, pour accompagner, pour soutenir. Et on se rend compte que ça marche plutôt pas mal parce que chaque année, on est hyper, hyper sollicité. Et chaque année, vous constatez qu'au Campus Day, il y a de plus en plus d'artistes. Et ça, c'est cool.
0: Alors justement, plus en plus d'artistes et aussi beaucoup d'éclectisme, puisque les styles musicaux proposés sont très variés. On a du piano, de l'électro, du rock. Et on l'a dit, enfin on l'a entendu surtout beaucoup, même une fanfare.
2: Alors totalement, on a deux fanfares. On a l'Arsenic Fanfare, du coup, qui est la fanfare de l'Université d'Angers, pardon. Et on a aussi le groupe Shades. Donc Shades, c'est un groupe d'étudiants qui font de la fanfare. Ils ont sorti deux, trois compos à eux. Et ils font aussi partie d'un tremplin qui avait été organisé aux quatre, du coup. Et puis aussi le Campus Z, je voulais préciser, c'est l'occasion en fait d'aboutir un peu à tous les accompagnements qu'on fait pendant l'année aux quatre. Notamment, il y a beaucoup de prix des tremplins qui sont ici, notamment des programmations qui sont assurées par le gain d'un tremplin. Donc voilà.
1: Ouais, en fait, on essaie d'arroser un peu tout le monde, en vrai. Parce que notre mission, elle n'est pas que d'accompagner les gens qui savent faire. Eux, évidemment, on les accompagne, c'est cool. Mais on est aussi là pour essayer déjà de donner aux gens confiance aux gens. Et puis, si les projets ils sont mûrs dans la tête, de donner les moyens, quoi. Donc, en fait, on prend vraiment tout le monde et on essaie de, en fonction des envies, évidemment, puis du temps, parce que vous savez bien, ça prend du temps aussi de travailler un instrument et tout. Et ça me permet d'en profiter. Et puis, je pense, Laurent, peut-être vous en parlera tout à l'heure. On a depuis l'année dernière un statut étudiant artiste qui sur le modèle un peu des sportifs étudiants, vous voyez, qui permet d'avoir un peu de temps dégagé dans l'année les présences en cours ou de l'aménagement d'épreuves pour permettre à ces gens-là aussi de s'accomplir un peu dans leur discipline. Et donc là, cette année, de plus en plus, on va accompagner les artistes là-dessus. Et là, on a 5-6 éléments sous le coude qu'on va essayer de challenger un peu, quoi. C'est aussi l'objectif de les faire rêver et puis de nous faire rêver.
0: Et alors justement, le choix de la programmation aujourd'hui, tu le disais, elle s'est fait vraiment beaucoup avec toutes celles et ceux que vous accompagnez, et donc aussi avec cette ouverture aussi aux autres universités.
1: Carrément. On va pas se mentir, je pense qu'on n'est pas un festival comme tous les autres, avec les comités de programmation, d'écoute, blablabla. On va pas se mentir, on est là d'abord pour valoriser les talents étudiants, évidemment les talents étudiants de l'UA, mais on fait venir aussi, j'ai envie de dire, tous les gens qui ont envie. Je pense par exemple à Nathalouise, elle chante, et les filles, vous n'allez pas me dire le contraire parce qu'elle est dans votre formation depuis l'année dernière, elle commence à se lancer sur son projet solo en assumant son projet solo.
2: On est d'accord.
1: Il y avait un peu l'idée de se dire ouais, mais non, mais je peux pas chanter, il y a du public, il y a du monde et tout. On lui dit mais évidemment que tu vas chanter, puis les gens ils vont kiffer. Et le fait est que les gens
2: ils kiffent
1: bien sûr, bébé,
2: bien sûr,
1: c'est
2: bien
1: ça
2: sûr.
1: Qu'on veut.
2: Bien sûr.
0: On parle beaucoup des musiciens et musiciennes, mais ce ne sont pas les seuls artistes qui sont mis en avant. On a aussi du théâtre qui a déjà eu lieu et qui est encore prévu pour la journée. Donc quand on parle de talent, on parle vraiment de talent au sens le plus large possible.
1: Ah oui, ça va vraiment partout, pour peu que là, on parle programmation artistique et culturelle, hein, parce qu'il y a des talents aussi en cuisine, hein, là-bas, il y a des ateliers
0: bien
1: cuisine.
0: Sûr.
1: Attention, il y a des talents radiophoniques, les gars, vous êtes là, hein. C'est une journée de talents aujourd'hui.
2: Et mais, des talents d'orgue.
1: Des talents d'orgue, bien évidemment, des talents vraiment. Non, oui, on fait venir tous les talents.
0: Les talents de Chamboultou aussi.
1: Ouais, bah, visiblement.
2: On les entend,
1: ça marche bien. Donc, oui, bah, les talents, tous les talents sont bons à prendre. Et on les prend, faites-nous confiance.
0: Alors, le campus des Abel Bay il se termine à 19h, mais ça ne sonne pas la fin de la journée. On a parlé d'un super karaoké tout à l'heure, mais aussi un rendez-vous qui est donné à la Plaine Saint-Serge pour des concerts, c'est ça?
1: Oui, je pensais que tu allais parler d'un autre événement parce que c'est important. Il y a le concert de la ville Study Vibes, qui d'ailleurs n'est pas que de la ville, ville et école du supérieur, et on est aussi associés. Mais effectivement, le Study Vibes, Plaine Saint-Serge à 19h, plutôt mode électro. Programmation aussi étudiante, mais pas que.
2: Mais pas que, non.
1: Mais pas que. Et on vous donne rendez-vous aussi, les petits copains, les petites copines, le 19 septembre, c'est-à-dire samedi. Samedi, c'est entre vendredi et dimanche. Samedi, au Nid du Héron, pour faire la fête, parce qu'on organise un after Campus Day. Et là, c'est pareil, tout ce qu'on aime, des gens qui sourient, des gens qui font de la musique. Et du Diabolo Grenadine.
2: Et une programmation musicale étudiante.
1: Et évidemment, au Nid du Héron, parce qu'on aime bien les copains du Nid du Héron.
0: L'occasion de prolonger la fête. Merci beaucoup à tous les trois d'avoir été avec nous. Donc, je rappelle, Dimitri Perraudeau, chargé d'action culturelle à l'Université d'Angers et chef du projet sur Campus Day. On a également Colline Caro, pardon, je perds mes feuilles, chargé des partenaires et de l'équipe contrat étudiant. Félicitations, bravo.
4: Bravo Chamboultou.
0: Et Héloïse Sachet, chargée des ateliers et des événements éco-responsables. Bonne fin de journée à tous les trois.
2: Merci.
1: Merci à vous.
0: Nous, on se retrouve dans quelques instants avec Laurent Bordet qui devrait nous rejoindre, le vice-président en charge de la vie des campus. Mais avant, on fait une deuxième pause musicale. On écoute Pupa Jim et son titre Subterranean Exodus. A tout de suite sur les antennes de Radio Campus, Radio G et Sun.

0: C'était Subterranean Exodus de Pupa Jim. On est toujours en direct de Campus Day, ici à Belle Bay à Angers. Et on est ensemble jusqu'à 15h pour un plateau spécial sur les ondes de Radio Campus, Radio G et Sun. Nos trois premiers invités viennent de nous quitter, mais on accueille désormais Laurent Bordet, qui est vice-président en charge de la vie des campus. Bonjour.
1: Bonjour.
0: Alors, comment ça se passe ce Campus Day pour l'instant?
1: Bah, ça n'a pas l'air mal. Le soleil est au rendez-vous, c'est déjà bien, puisque on a toujours eu de la chance sur ces éditions, à part une année où on a eu de la pluie. En termes de fréquentation, j'ai un peu de mal à vous dire, mais j'ai l'impression que voilà, les stands sont fréquentés, que ce soit du côté association ou du côté partenaire. Et voilà, je vois des sourires et c'est un peu l'objectif de la journée. Hein. C'est comment on a une grande fête qui permet d'accueillir, d'orienter les étudiants et de bien démarrer l'année.
0: Ça représente quoi? On en parlait forcément un petit peu tout à l'heure avec le reste de l'équipe d'Orga, mais ça représente quoi pour l'université de pouvoir mettre en place ce genre d'événement?
1: Alors je vais revenir un peu sur l'histoire de l'événement. L'événement a été porté par un vice-président étudiant en 2012 qui avait fait le constat de deux choses, qui a mis en place deux dispositifs qui sont encore existants aujourd'hui. Le premier, la nécessité d'avoir un guichet d'accueil, donc ce qui s'appelle InfoCampus aujourd'hui et qui existe depuis maintenant 12-13 ans. Et puis une journée d'accueil avec le constat que finalement les étudiants arrivaient et étaient dans leurs composantes, dans leur formation, et que toute la diversité proposée par l'université n'était pas assez connue. Donc c'est ça un des premiers objectifs, c'est de montrer déjà l'offre en matière de vie étudiante, de services de vie étudiante de l'établissement. Le deuxième élément, c'est qu'il n'y avait pas d'espace pour valoriser toute la relation partenariale et en particulier les associations du domaine culturel, mais aussi du domaine de la solidarité qui ont aussi besoin de bénévoles. Donc c'est un lieu pour rencontrer et favoriser l'engagement étudiant, et on sait que les étudiants y tiennent. Et puis le troisième élément, c'est aussi produire de la programmation culturelle et de mettre en avant les étudiants qui sont des groupes de musique, et donc de favoriser cette mise en évidence que à l'université, quand on est étudiant, évidemment on est en cours, mais il y a tout plein d'autres choses qu'on peut faire pour s'épanouir.
0: Et quand on est justement vice-président en charge de cette vie des campus, est-ce qu'on arrive à évaluer l'impact de commencer l'année par un événement comme ça sur le fait que la plupart des étudiants et étudiantes se sentent intégrés dans l'université?
1: Pas facile comme question. Oui, on commence à le faire. On commence à avoir des données là-dessus, notamment parce que depuis 2022, tous les deux ans, on mène une grande enquête conditions de vie étudiante. Donc là, on aura une troisième édition en 2026. Et là-dedans, on a une question sur le sentiment d'appartenance. Sur le sentiment d'appartenance à la formation, sur le sentiment d'appartenance à la composante de formation et sur le sentiment d'appartenance à l'université. Pendant très longtemps, on a dit... Oui, les étudiants, ils sont d'abord appartenants à leur formation et l'université, ça vient très loin. Il se trouve qu'aujourd'hui, nous, le chiffre de la dernière enquête, c'est 67% des étudiants qui se considèrent comme appartenir à l'université d'Angers. Ce qui est intéressant, c'est pas tellement le 67%, c'est surtout que c'est le double, voire presque le triple de la moyenne nationale. Donc ça veut dire que cet événement y contribue, mais d'une manière générale, toute l'offre de services tout au long de l'année, le fait de le déployer aussi à Saumur et à Cholet, et pas simplement à Angers, tout ça favorise le fait que les étudiants identifient l'Université d'Angers, la maison Université d'Angers, comme faisant partie de leur quotidien, au même titre que leur formation et leur responsable de formation, et au même titre que leur composante.
0: Et cette enquête, justement, elle a permis de mieux jauger ça. J'imagine que ça a été une satisfaction, forcément. Est-ce qu'il y aura d'autres enquêtes qui vont être reproduites pour voir si ça se pérennise? Et au-delà de ça, voir aussi quels ont été les effets, parce que Campus Day a beaucoup évolué depuis ces dernières années, de pouvoir mesurer aussi les effets positifs des différents changements qui sont apportés.
1: Alors, au-delà de 2022, on n'aura pas d'infos et ça sera très difficile de le mesurer. Évidemment, on l'a refait là, cette enquête de la mi-novembre à la mi-janvier. On l'étend également à d'autres établissements partenaires, parce que l'enjeu de toutes ces données qui explorent aussi le logement, la mobilité, les vulnérabilités, ce qui nous intéresse, c'est d'avoir nos données, mais aussi de pouvoir en discuter avec la ville pour essayer de co-construire des dispositifs. Donc il y aura toujours cet indicateur de sentiment d'appartenance. Maintenant, nous, notre principal dans le futur, notre enjeu principal, c'est comment on mesure tout ce qu'on offre sur la question de la réussite étudiante. C'est-à-dire, est-ce que le fait d'avoir un service de santé, le fait d'avoir une programmation culturelle, le fait d'accéder gratuitement au sport, en quoi ça participe de réussir à l'université, sachant que réussir, ça n'est pas simplement qu'avoir un diplôme, c'est aussi être bien dans ses baskets. Donc c'est ça qui nous intéresse dans le futur.
0: Parce que justement, être bien dans ses baskets, ça passe, on le disait, par ce fameux sentiment d'appartenance. C'est quelque chose qui, sur le papier, pourrait paraître secondaire, mais qui ne l'est pas forcément pour l'UA.
1: Ah non, pas du tout, parce que plus il y a de liens, plus on se sent appartenir à l'établissement, plus on a confiance en l'établissement, plus on est en mesure de saisir les dispositifs qui y sont. Et donc ça peut être des dispositifs d'aide sociale, combien même on peut toujours un petit peu en matière de communication étudiante, mais je me sens pas bien, j'ai un copain à côté de moi qui lui sait que le SSU va pouvoir m'aider. Je me sens seul, mais viens, il y a une soirée organisée par une assoce, il y a le service culturel qui propose quelque chose. Donc c'est tout ça en fait. Moi je dis souvent, l'université, on est 27 000 étudiants, il y a 2 000 personnels, vous voyez, ça fait 30 000, c'est l'équivalent d'une ville. On est une ville à part entière, une ville dans la ville, et en fait on commence aujourd'hui à s'organiser de cette manière-là. Donc c'est hyper important qu'un étudiant, quand il arrive, il vient avec son vécu, il va passer 1, 3, 5, 6 ans dans l'établissement. Ce parcours-là est un parcours qui va le transformer. Voilà, vous êtes tous passés par l'enseignement supérieur, par les universités. Ces années-là, elles comptent beaucoup dans l'adulte qu'on devient. On y rencontre des amis qu'on retrouve encore 20 ans après. On y rencontre souvent son conjointe ou son conjoint, en tout cas par le passé. Tout ça, c'est éminemment transformant. Donc, le sentiment d'appartenance, c'est quelque part la sécurité qu'on offre aussi à notre public étudiant dans leurs années d'études.
0: Et puis au-delà de ça, on parlait de la réussite due à ce sentiment d'appartenance et au fait d'être bien. Est-ce que c'est quelque chose qui se... comment dire, dont l'université arrive à se vanter, parce que c'est vrai que Angers, c'est une ville où il y a quand même de plus en plus d'étudiants et d'étudiantes, et donc ça peut être compliqué de pouvoir se faire sa place et être capable de créer, d'attirer sur un bien-être. C'est quelque chose sur lequel l'université essaye de communiquer de plus en plus.
1: Je suis pas convaincu qu'on choisira l'université parce qu'on aura des bons indicateurs de bien-être. Ce que vient chercher un étudiant, c'est d'abord une formation. L'environnement à côté est secondaire. Par contre, il est secondaire dans le choix, mais il est primordial dans le quotidien. Moi, je suis pas convaincu qu'on a intérêt à dire que on est l'université ou on est le mieux dans ses baskets. Ça ne veut pas dire grand-chose. Mais en revanche, de communiquer en disant que si vous venez faire à vos études à Angers, évidemment, vous allez avoir la qualité d'études. Mais à côté de ça, vous aurez toute une offre de services qui participera à faire en sorte que votre quotidien se passe bien. Et c'est plutôt là-dessus, c'est sur l'offre de services existante qu'il faut communiquer.
0: Et on parlait justement de ce que met en place l'université en tant que telle, mais on le voit bien ici à Campus D, il y a énormément d'associations qui sont primordiales, hein, qui participent à faire vivre les campus. Comment est-ce que ce travail se fait conjointement entre les différentes associations et le service de vie étudiante ?
1: Ouais, on a 80 associations. Alors je dois dire que moi, quand j'ai pris mes fonctions de vice-président vie étudiante, c'était le 12 mars 2020. Et là, donc ça rappelle,
0: c'était pas la meilleure période.
1: C'était pas la meilleure période. Et pour les associations étudiantes, ça a été très difficile. Et c'est vrai qu'on a eu une période où il a fallu relancer la dynamique associative et ça a mis pas mal de temps. Donc on était en 2020, on était autour de 70 associations. Désormais, on en est à 80. Donc c'est super. Il y a une dynamique. Alors avec je dirais deux tiers d'associations qui sont des associations de filière, ce qu'on appelle les BDE, donc qui font la proximité, hein, avec les étudiants, qui organisent évidemment des soirées, etc. Et puis peut-être un tiers, et peut-être moins même, d'associations transversales qui elles font du lien, travaillent sur des thématiques un peu transversales. Je pense à Réglons ça, qui a été créé en 2019 et qui travaille sur la question du tabou des règles. Auparavant, sur la précarité menstruelle, mais aujourd'hui c'est plus un sujet en tant que tel puisqu'on le gère comme une aide à part entière, mais plutôt sur le tabou. Alors moi, mon regret aujourd'hui, c'est que sorti de la journée Campus Day, il n'y a pas tant de moments où les associations font des choses ensemble. Et ça reste encore à travailler. Ça reste comment on monte des événements où on a des temps forts où les associations se rencontrent et puis décident de monter des choses ensemble. Par contre, le travail aujourd'hui d'accompagnement, en effet, on a un service qui accompagne les associations dans le montage de projets, dans la prévention quand il y a des soirées, parce que c'est notre cœur et c'est notre responsabilité, c'est de travailler à la prévention, et puis le soutien financier qu'on peut leur apporter dans l'organisation des événements. voilà, là où on doit encore progresser, c'est comment on multiplie les interactions entre les associations étudiantes.
0: Et il y a entre les associations, mais on parlait aussi beaucoup ce matin d'interactions entre les filières, parce que c'est vrai que les BDE restent quand même très centrés sur voilà, le BDE de la licence. Licence de lettres, voilà, etc. Comment on arrive à faire en sorte que les étudiants et étudiantes de toute l'université arrivent à faire une communauté globale qui va au-delà de ces filières?
1: Ça fait partie encore des gros défis. Bah, une journée comme aujourd'hui, voilà, les étudiants se mélangent, donc c'est déjà. Mais je suis pas sûr qu'ils se reconnaissent en tant que tels. Les associations transversales, elles y participent. En particulier quand elles sont sur des thématiques qui brassent large. On a une association qui s'appelle Erasmus Student Network et qui vise à rassembler tous les étudiants internationaux du campus. Donc là, ça fait sens. Moi, je pense que là, il faut qu'on arrive encore à progresser, mais y compris avec les collectivités territoriales sur de grands événements. On creuse pas assez, il me semble, un grand événement culturel. Alors ça existe avec la Nuit des Musées notamment, et là, et c'est super ce qui est proposé, mais je pense qu'on peut progresser. Et puis probablement qu'on aurait intérêt à creuser un grand événement sportif sur la ville également, parce que ce qui est vrai pour l'université, il est aussi entre écoles, différentes écoles. Et là, quand on a un habitant sur trois qui est étudiant, il y a aussi la nécessité de travailler à des choses avec la ville et avec l'agglo.
0: Oui, parce que on parle de population étudiante, mais on n'oublie pas aussi qu'il n'y a pas que l'université d'Angers, non. Et forcément c'est tout un écosystème qui, ouais, qui doit savoir.
1: Nous c'est 60% d'étudiants de la ville.
0: Merci beaucoup Laurent Merci Bordet d'avoir été avec nous. Merci aussi à nos trois autres invités qui étaient là tout à l'heure. Cette émission touche à sa fin. Merci à Julien à la technique. Campus Day continue jusqu'à ce soir. Et nous, on se retrouve à 16h pour un dernier plateau pour tirer un bilan avec les étudiants et étudiantes qui ont participé. D'ailleurs, si certains et certaines nous entendent, eh bien, il y a toujours de la place pour venir à notre micro à 16h.
1: Et là, ils sont multifilières, justement.
0: Et ce serait super. Et à tout à l'heure, donc en direct sur Radio Campus, Radio G Essen.

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0: Bonjour à toutes et tous, on est de retour sur les antennes de Radio Campus et Radio G et on est ensemble pour ce troisième et dernier plateau spécial consacré à Campus Day. La journée se termine tranquillement ici au Campus Belbeil et pour cette dernière demi-heure ensemble, on a voulu donner la parole aux étudiants et étudiantes qui ont participé à cette journée. On est allé à la course aux volontaires, d'ailleurs on est toujours à la course aux volontaires, n'hésitez pas à venir. Pour commencer, on accueille avec nous Mathéo. C'est lui.
1: Bonjour.
0: Et Elliot, c'est ça ?
2: Oui, c'est ça.
0: Et je suis avec Tom également, qui, voilà, qui aura peut-être aussi quelques questions à poser. Tom de Radio G. Un petit bilan global, les gars, cette journée, comment ça s'est passé pour vous ?
3: En vrai, je dirais que c'est assez sympa, même si quand on habite à côté, ça fait un peu de bazar. Mais voilà.
2: Très fun, plein de nouvelles découvertes. Par exemple, il y a des leçons de langue. Je vais prendre une leçon de turc. J'aurais jamais pris de leçon de turc si je n'étais pas venu ici. Et voilà, il y a plein de jeux, plein de stands. Oh, c'était très cool.
0: Alors, tu sais dire quoi en turc maintenant ?
2: J'ai à peu près tout oublié depuis ce matin.
0: Bon, c'est pas grave. Parlez-nous aussi un peu de vous. Qu'est-ce que vous êtes venu faire ici ? Ah bah super, on a la musique qui revient. Déjà, est-ce que c'est votre première année à l'université ou est-ce que vous connaissez déjà un petit peu les lieux ?
2: Non, moi je suis en L1.
0: Donc toi, tu découvres complètement ?
2: Je découvre complètement. Et en plus, je suis sur Cholet, donc je ne connais même pas le campus.
0: Ah oui, donc tu es déjà de la région ? Est-ce que tu débarques dans une nouvelle ville ? Comment t'appréhendes cette
2: Moi, je viens d'un tout petit village de la campagne sartoise qui s'appelle Chevillé. Magnifique. Avec à peu près 400 habitants. Et du coup, là, je débarque dans une ville.
0: On représente la Sarthe, toujours. Et toi ?
3: Moi, du coup, je suis en licence pro informatique, mais j'ai redoublé.
0: Donc, ça fait déjà plusieurs années que tu es sur le campus, tu connais un petit peu ?
3: Bah, j'étais là, je suis arrivé de l'année dernière.
0: D'accord, et donc là, tu voulais quoi ? Tu voulais redécouvrir un peu les associations ?
3: Bon, je me disais que c'était sympa de repasser, voir ce qui avait changé par rapport à l'année dernière, les nouvelles associations, peut-être m'inscrire dans celles que j'avais pas osé l'année dernière, et des choses comme ça.
4: Et alors, est-ce qu'il y a des associations qui ont changé ou c'est plus attractif que l'année dernière ?
3: J'ai envie de dire, l'année dernière, j'avais parlé à plus de personnes, plus de personnes étaient venues me parler. Mais cette année, j'ai fait plus de tours comme ça et je suis allé voir les tréteaux de l'UA qui avaient l'air sympa et je vais peut-être faire du théâtre.
4: Les tréteaux qu'on a interviewé d'ailleurs tout à l'heure, il y a besoin d'aucune expérience, hein, je connais pas ton parcours, mais si t'as besoin d'y aller, vas-y, ils t'accueilleront à bras ouverts.
3: Merci.
0: Pour rester justement sur cet aspect de découverte, toi Elliot, tu connais même pas la ville et en plus tu vas être amené à plutôt être sur Cholet. Mais voilà, est-ce que t'as pu aller voir des stands, des quelques assos qui t'ont un peu tapé dans l'œil ?
2: J'ai fait le tour dans les associations. En soi, il y a les BDE, mais du coup, c'est pas les mêmes qu'à Cholet. À Cholet, on a les BDE du coup de droit et d'histoire, mais qui sont pas les mêmes que ceux d'Angers. Sinon, bah, c'est à peu près tout. En soi, on découvre, mais voilà.
4: Je sais pas.
0: Et dis-nous un peu comment ça se passe quand on sort du lycée, qu'on découvre une nouvelle ville, voilà, qu'on sort de son petit village, comme tu dis. Pourquoi c'est ce genre d'événement ? Qu'est-ce que ça t'apporte, justement, au-delà de la découverte des associations ? Est-ce que ça rassure, quelque part ?
2: Bah, ça montre qu'on est un peu tous pareils, en soi. C'est tous ces gens qui viennent de partout, qui sont un petit peu agglutinés au même endroit, du coup, à l'université. Et oui, en soi, quand on vient, surtout d'un milieu de nulle part, on connaît personne. Donc c'est bien quand on arrive de... Du coup, il y a la découverte, mais aussi la découverte des gens. On peut se faire de nouveaux amis.
0: Et là, t'as pu aussi justement rencontrer des personnes.
2: Oui, il y a des personnes super sympas ici.
4: Est-ce que vous avez bien mangé ? C'est ça la question.
3: La cafette comme d'hab. Hein.
4: Ah oui, d'accord.
3: C'est toujours le même repas, mais c'est... Ça va, c'est assez bon quand même.
0: Tu n'es pas venu profiter des superbes stands de nourriture ?
3: Bah, j'ai vu le monde en arrivant et je me suis dit que j'avais pas le courage.
0: Ah. Est-ce que vous avez tous les deux... Tu parlais de l'assaut de théâtre, mais est-ce qu'il y a déjà eu des... Il y a déjà des envies concrètes de s'investir dans le monde associatif de l'université qui a un peu émergé en vous ?
2: Je m'investirais bien dans les BDE du coup sur Cholet. Seul petit problème, je suis en droit histoire. C'est très très chaud au niveau emploi du temps. Je ne suis pas sûr d'avoir le temps de pouvoir m'investir, mais si je peux, j'essaierai de m'investir au plus dans les BDE.
0: Alors, je sais qu'on a d'autres personnes qui commencent à

0: C'est vraiment les deux dernières crêpes, c'est celle avant la mienne.
1: Donc on lance un appel, on refait des crêpes.
0: Bah, je crois qu'ils ont juste plus de pâtes en fait.
1: Dommage.
0: C'était sarrasin, je crois, du coup, avec le caramel.
1: Eh ben, merci beaucoup à vous deux, les gars. D'être
2: merci,
1: venus.
2: Les gars.
1: On vous souhaite merci encore une bonne fin de Campus Day.
0: Merci pour cette opportunité et bonne journée à vous aussi. Bon courage.
1: Bonne journée, merci beaucoup. Et on va pouvoir accueillir deux nouvelles étudiantes. On a Anaëlle qui vient et Léane. Non, alors on en a juste une des deux. Alors c'est Anaëlle ou c'est Léane?
3: C'est Léane.
1: C'est Léane. Alors cette journée Campus Day, comment ça se déroule, comment ça se passe?
3: Bah franchement très bien. Après ça fait pas très longtemps que je suis arrivée, donc j'ai vu juste la partie là-bas avec les assos, enfin le cinéma, tout ça, les jeux. Mais pour l'instant c'est très bien.
2: C'était ton premier Campus Day?
3: Non, ça fait 3 ans que je suis à Belleveil, donc j'ai déjà fait deux Campus Day.
1: Et alors comment t'as vu l'évolution, si tu compares ces 3 Campus Day, qu'est-ce qu'il a de spécial celui-là?
3: Déjà le premier, quand je suis arrivée, il avait été annulé.
1: Ah.
3: Donc c'était un peu dommage. J'ai découvert qu'en deuxième année de licence. Et comme c'était la première fois, c'était un peu découvert, je suis pas restée longtemps. Mais c'est pas mal, surtout en fin de journée, il y a plus de concerts, tout ça. Ça me plaît plus.
1: Et alors justement, ce matin et cet après-midi, on parlait beaucoup de l'importance du Campus Day pour les personnes qui sont en L1, qui connaissent pas forcément la ville, qui ont besoin de découvrir aussi tout ce que l'université propose. Toi, tu viens de nous dire que sur ta première année, t'as pas pu le faire. Est-ce que t'as ressenti justement que ça avait eu des conséquences, dans le sens où ça a été plus difficile de voir un peu tout ce qui existe et aussi de pouvoir s'intégrer au mieux dans l'université?
3: Je pense que c'est utile, surtout au niveau des BDE. On découvre son propre BDE déjà. Et même toutes les assos qui sont présentes ou dans lesquelles on peut s'engager. Et même tout ce qu'il y a, Irigo, Logis, tout ça, ça aide à découvrir directement au même endroit tout ce qui existe sur Angers et qu'on ne connaît pas forcément en arrivant.
1: On ne se sent pas noyé.
3: Ouais, c'est super utile.
2: Et est-ce que même après 3 ans, on découvre des nouvelles choses, on s'inscrit dans des nouvelles assos, on adhère à des nouvelles choses?
3: Je pense que oui, parce qu'on ne peut pas s'engager partout en même temps, donc des fois ça permet de changer, de découvrir autre chose. Et c'est pas toujours les mêmes assos qui viennent, donc ouais, c'est pas mal.
1: Alors toi, ça fait 3 ans que t'es là, tu connais bien, est-ce que t'étais d'Angers à la base?
3: Non, je viens de Cholet, donc c'est pas très loin, mais j'avais jamais vécu la vie angevine comme là j'ai pu le faire.
1: Et donc justement d'avoir des événements comme ça, comment toi ça a pu t'aider à mieux comprendre ce qui existe ou même peut-être à rencontrer du monde?
3: Rencontrer du monde, pas forcément, parce que du coup j'y allais avec mes amis que je connaissais déjà. Forcément.
1: Ça aide forcément.
3: Mais après oui, comme les activités, les 400 coups, tout ça, ça permet d'avoir parfois des places gratuites, même avec le J sur le petit coupon. Donc ça aide à aller voir des choses qu'on n'aurait pas été voir de nous-mêmes.
1: Et alors aujourd'hui, tu parles du J, tu parles de Erigo. Est-ce que tu peux nous raconter un peu les stands que tu as pu aller voir, avec qui tu as pu échanger?
3: Du coup, là, je viens d'arriver, donc pas grand
1: chose. Ah oui, d'accord.
2: Ah oui, donc tu viens que pour les concerts, quoi.
3: Pas que, mais ça me permet de faire un petit tour avant des assos qui restent encore et après de profiter.
1: Alors les concerts, donc si tu viens voir les concerts, c'est que tu étais déjà venu l'année dernière ou est-ce que là aussi, tu as vraiment envie juste de découvrir?
3: Non, j'étais déjà venu. Et je sais qu'il y a le karaoké aussi. Après, en fin de journée, j'aime bien.
1: Il y a Dimitri qui, tout à l'heure, qui nous l'a teasé. Je pense qu'il y aura du monde et je pense que ce sera bien bien chaud.
3: Ouais, l'année dernière, je l'avais fait et j'avais bien bien aimé.
1: Est-ce que t'as d'autres choses que tu aimerais rajouter sur cette journée? Donc c'est un peu particulier parce que donc contrairement aux autres de tout à l'heure, toi tu viens d'arriver. Tu parlais de la soirée. Est-ce que tu vas faire un petit tour? Tu vas voir un peu ce qu'il y a?
3: Ouais, c'est ça. Je vais faire un tour du côté que j'ai pas fait. S'il reste des trucs encore, en profiter.
1: Alors, je sais pas si on a du monde pour venir juste après ou pas, ou sinon on va lancer une pause musicale avant, comme ça laissera le temps à tout le monde de s'installer. Merci beaucoup à toi d'être venu discuter, échanger avec nous pour ce Campus Day et pour ces témoignages d'étudiants et étudiantes. On en a encore d'autres à venir, mais avant on va faire une petite pause musicale. Julien, je te laisse envoyer

0: C'était Hype de Children. On est toujours en direct ici au Campus Belle Bay pour fêter la rentrée étudiante avec Campus Day. Et on est sur ce dernier plateau avec Tom de Radio G. Et on est en direct donc sur Radio G et sur Radio Campus. Et pour ces derniers instants ensemble, on donne la parole aux étudiants et étudiantes qui participent à cette journée pour un peu avoir leur ressenti. Et on a donc deux nouvelles étudiantes qui sont avec nous désormais. C'est Anna et Anaïs. Bonjour à toutes les deux.
1: Bonjour.
0: Alors, on a un peu discuté avant pendant la pub, donc vous venez toutes les deux tout juste d'arriver, donc ça va être, on va pas forcément dresser un bilan, mais peut-être déjà raconter pourquoi vous êtes venues.
2: Ok, bah tu commences.
1: Ok, nous on vient d'arriver sur Angers, toutes les deux on vient pas d'ici, et du coup bah, on s'est dit que c'était une bonne opportunité. On n'est pas de Belle Bay, nous on est à Saint-Serge, et déjà de visiter un peu la ville et de venir voir les événements que la ville peut organiser et que le campus... que l'université d'Angers peut organiser pour nous.
0: Alors vous êtes d'où toutes les deux ?
2: Alors moi je vais venir d'Orléans.
1: Et moi je viens de Nantes.
0: Donc l'idée c'est de découvrir, de pouvoir découvrir la ville à travers ce que les assos étudiantes proposent ?
2: Oui c'est ça.
3: Après vous allez faire peut-être un petit tour des assos, adhérer à des choses, vous êtes motivé à rentrer dans la vie associative ou ça vous concerne ?
2: Bah, le but oui c'est de découvrir un peu toutes les associations qui proposent aujourd'hui. Donc oui, un petit peu de curiosité quand même.
0: Et c'est facile ou pas ? Enfin, comment vous appréhendez le fait d'arriver dans une nouvelle ville ? Alors, vous vous connaissez déjà ou...
1: Non, c'est rencontré sur le campus.
0: D'accord, donc en plus, voilà, il y a vraiment ce côté découverte. Comment vous appréhendez le fait d'arriver dans une nouvelle ville que vous ne connaissez pas forcément ? Où vous vous dites, c'est là que je vais habiter, c'est là que je vais avoir une vie sociale. Dans quel état d'esprit on est ?
2: En vrai, c'est tout nouveau. Enfin, on ne sait pas trop à quoi s'attendre. Après, vivre seul aussi, c'est un tout autre mode de vie, faut s'habituer et tout. Là pourtant c'est le début, donc faut s'habituer.
0: Et ça vous fait quoi de savoir qu'il y a un événement comme Campus Day qui est mis en place ? Est-ce que ça vous rassure ? Est-ce que ça vous rend curieuse ?
2: Ah oui, complètement, parce que ça montre qu'on est quand même un peu encadré, qu'il y a des événements, qu'on n'est pas seul en fait dans une ville qu'on connaît pas, qu'on peut faire des rencontres, c'est vraiment bien.
1: Et ça montre que l'université elle est impliquée dans et notre réussite et aussi notre vie sociale et voilà.
0: Ouais, ce que j'avais demandé, qu'est-ce que ça vous donne comme première impression de l'université, de pouvoir voir un peu tout ce qui est mis en place ?
2: C'est vrai que c'est très bien. Moi, je pensais pas qu'une université pouvait faire un si grand événement. Là, on banalise toute une journée, on est capable de faire ça et c'est vraiment très grand. Et puis, il y a plein d'activités, donc c'est vraiment génial.
1: Et ça nous fait découvrir des spécialités angevines, parce que quand on est arrivé, on nous a proposé de la nourriture et c'est des petits pains à pizza, je crois, avec...
0: Des fouets, j'imagine.
3: Ah, des fouets, ouais.
0: Qu'est-ce que je voulais dire ? Sur le fait de l'appréhension que ça peut créer de débarquer dans une nouvelle ville. Et surtout, alors vous êtes toutes les deux en L1, c'est ça ? Donc oui. Vous sortez du lycée ?
2: Oui, c'est ça.
0: Il y a tout cet aspect nouveauté. Est-ce que, avant de voir tout ce qui était mis en place, vous aviez peur d'être un peu noyé ? C'était quoi les grandes interrogations que vous aviez ?
1: Moi, j'avais déjà entendu du bien. Enfin, j'avais pas peur d'être noyé. J'avais déjà entendu du bien sur. Pas forcément l'université de Angers, mais toutes les universités. Du coup, j'étais pas trop stressée.
0: Donc, il y a une excitation un peu de commencer sa vie d'adulte.
2: Ouais, c'est ça. Et puis, moi, c'est pareil. Enfin, j'ai pas eu de retour négatif sur les universités. Donc, voilà.
3: Et là, vous rentrez en quelle licence ou master ?
2: La licence d'économie-gestion à Saint-Serge, du coup.
1: C'est ça, moi aussi.
3: Et pareil aussi.
0: Et sur les envies de s'investir un peu dans des assos ou dans des clubs, vous avez des recherches là particulières ? Est-ce que vous dites j'espère tomber sur une asso de tel ou tel truc, ou est-ce que vous y allez vraiment en totale curiosité ?
1: Moi j'y vais plutôt en mode découverte et après si ça m'intéresse pourquoi pas m'impliquer, mais pas d'abord je vais jeter un premier abord à toutes les associations et tous les stands.
2: Oui, voilà, moi aussi, c'est pareil, ce sera un peu plus au coup de cœur, à ce qui plaît, ce qu'on verra.
0: Est-ce que vous aviez quelques mots à rajouter ?
2: Passez une bonne
1: merci
2: journée.
1: Merci beaucoup.
2: Merci à vous.
0: Merci beaucoup à toutes les deux, Anna et Anaïs, d'être venues à notre micro. Donc, vous êtes toutes les deux en L1 et vous débarquez un peu. On vous souhaite une bonne visite sur le Campus Day qui continue encore.
2: Merci.
0: Et on va accueillir trois nouvelles étudiantes qui vont pouvoir s'installer tranquillement. On va faire la transition. Donc on a, si on a bien noté, les noms Ticia, Kylian et Emma. C'est bien ça ? Voilà, qui vont pouvoir s'installer tranquillement. Avec un superbe bol de bonbons. Ça... Je vais en prendre un. Non, je vais pas le manger maintenant, sinon ça va être problématique. Comment ça va toutes les trois?
4: Bah très bien,
2: merci. Ça va.
4: Merci, on profite de la
2: journée. Ça va aussi.
4: C'est cool.
2: Merci.
0: Alors tout à l'heure, on a eu des étudiants et étudiantes qui venaient un peu d'arriver sur la journée. Là, vous venez d'arriver ou vous êtes là déjà depuis un petit moment?
4: On est là depuis un certain moment quand même. Moi perso, je suis arrivée à 13h30.
5: Ouais. Moi, je suis là depuis 12h30 parce que je travaille en fait. Voilà. Mais bon, on s'accorde des petites pauses.
4: C'est ça. Moi, je suis là depuis 15h à peu près.
0: Ouais. Donc vous avez quand même déjà eu le temps de bien observer.
4: C'est ça. On a fait un beau tour quand même.
5: Ouais.
0: Et alors, comment on pourrait c'est quoi le bilan là de ces quelques heures que vous avez passées ici à Campus D?
4: Bah franchement, j'irais. Bah super cool, c'est un bon thème honnêtement cette année. Et il y a vraiment pas mal d'associations qui sont genre hyper intéressantes sur plein de thèmes différents. Donc franchement c'est super cool, je sais pas si pour les filles.
5: Ouais, vraiment enrichissant, on a pu parler à plein de gens, tout le monde est souriant, tout le monde est ouvert. Franchement, même moi en ayant travaillé, bah, j'ai eu le temps de faire le tour, de parler à plusieurs associations, vraiment... Pas mal.
2: Bah ouais, il y a plein d'activités assez fun à faire et tout qui donnent envie de venir quoi.
0: Et alors justement, toutes les trois, est-ce que vous pouvez nous raconter un peu qui vous êtes? Est-ce que c'est votre premier Campus D? Est-ce que vous débarquez sur Angers ou est-ce que ça fait déjà plusieurs années que vous êtes là?
4: Bah personnellement, moi je suis angevine de base et là je fais mes études à l'IUT qui est juste à côté. Et c'est vrai que par contre c'est mon premier Campus Day parce que l'année dernière c'était pendant ma période d'examen en fait, puisqu'on commence direct nous. Et on était quand même passé, mais c'est vrai que cette année on a vraiment, enfin je sais pas pour moi, mais vraiment pu avoir l'occasion de vraiment découvrir. Et c'est, en vrai c'est super sympa.
5: Ouais, on a eu le temps de prendre soin de soi, le thème. Mais c'est vrai que moi aussi, je suis en troisième année en TC, représente. Et d'habitude, les autres années, j'ai pas eu le temps. Et là, je prends le temps et vraiment, c'est sympa. Je regrette de pas avoir fait les autres années.
2: Ah oui, bah pareil, moi, c'est la première fois que je viens et tout, comme Kylian. Et je découvre des trucs et c'est vraiment fun. J'aime bien.
0: Ouais, donc finalement, vous êtes là depuis un moment, vous connaissez l'université, mais vous dites que vous redécouvrez des choses. Est-ce que vous pouvez avoir quelques exemples?
5: Par exemple, tout à l'heure, j'ai appris du coup qu'il y a un karaoké annuel qui se fait. Donc,
0: décidément, il est très prisé ce karaoké.
5: Oui, et puis même les associations en général, il y en a plein, on peut s'engager dans différentes associations pour différentes causes, et je trouve ça vraiment super. Vraiment, ouais.
4: Découvrir encore en fait par exemple là on a appris tout à l'heure qu'il y a l'UA qui avait une association sur les égalités et c'est vrai que ça avant on ne savait pas jusqu'à arriver aujourd'hui, donc c'est vrai que c'est cool, c'est comme ça qu'on redécouvre un peu notre université.
0: On discutait, nous, sur les plateaux de la journée, de l'importance pour l'université que les étudiants et étudiantes se sentent un peu appartenir à la structure. Est-ce que c'est quelque chose qui... est-ce que ça vous parle? Est-ce que vous vous dites, je suis pas juste une étudiante qui vient faire ses études à l'UA, mais j'appartiens vraiment à cet ensemble? Et d'ailleurs, est-ce que c'est quelque chose qui a évolué avec le temps, au fur et à mesure, où vous vous êtes senti intégré?
2: Oui. Au début, ouais, quand je suis arrivée, moi, c'est pas compliqué, mais c'est vrai que, quand t'as pas forcément d'amis ou autre, c'est compliqué de s'intégrer. Et plus le temps passe, et franchement, je me sens de plus en plus participer à la vie étudiante et tout.
5: Moi, après 3 ans, en fait, je sens que je suis étudiante à l'université d'Angers et pas juste. Venir pour venir.
4: Ouais, c'est vrai. Après, c'est vrai que, Angevine de base, quand je suis arrivée en première année, j'étais vraiment dans une optique de je suis juste étudiante à l'université. Mais c'est vrai qu'avec ces événements qui sont organisés, finalement, on est plus que ça. Et même avec la bibliothèque, etc., qui sont en ce moment très rénovées, on se sent plus et vraiment, genre, il y a un sentiment d'appartenance qui commence à naître, quoi.
0: Ouais, donc toi tu disais que t'es d'Angers. Est-ce que vous deux vous étiez aussi d'Angers à la base?
4: Oui.
0: Donc oui, il y a moins ce côté. Mais malgré ça, tu disais que c'était pas forcément facile de nouer des relations dès le début, même en connaissant, j'imagine peut-être du monde, et ou en tout cas en connaissant la ville. Est-ce que peut-être vous regrettez aussi de pas avoir pu aller au Campus D de votre première année?
2: Oui, en vrai, moi je l'ai un peu regretté et tout, mais j'avais pas forcément beaucoup de gens avec qui aller, donc j'étais en mode bon, voilà.
5: Oui, c'est vrai qu'on voit certaines personnes venir seules. Il ne faut pas hésiter à aller auprès d'elles parce que, justement, c'est un moment exprès pour se rassembler, parler à tout le monde. Et en étant une personne seule, bah faut pas ne pas oser venir et vraiment je trouve ça sympa.
4: Ouais, je suis complètement d'accord. C'est vrai que bah comme vous avez dit bah les deux filles aussi en vrai on regrette un peu de pas être venues en première année parce que c'est vrai qu'on aurait pu faire encore plus de rencontres mais comme on était un peu de notre côté on reste dans notre confort, c'est vrai que c'est un peu dommage en fait d'être pas venue quand même.
0: Et justement, il y a le campus DES, c'est aussi cette découverte des différentes assos, que ce soit les assos de la fac ou même les assos culturels qui parlent aux étudiants. Est-ce qu'il y en a quelques-unes que vous avez pu, avec qui vous avez pu échanger, des assos qui vous attirent, que vous connaissiez déjà ou que vous avez complètement découvert?
5: Bah, par exemple, le SSU, qu'on a pu découvrir dès la rentrée en première année, où on nous a présenté ce que c'était. Bah, là, on est reparti, on a eu des petits tests pour l'audition.
0: Est-ce que tu peux peut-être réexpliquer le SSU?
5: Le SSU, c'est le Centre de Santé Universitaire. Ouais. Ah, le S, je suis pas sûre.
0: je pense que c'est plutôt un C.
5: Bon, ça doit être quelque chose comme ça. Mais en tout cas, très sympa, ils sont à l'écoute. C'est un service qu'il ne faut pas hésiter à... On dit déjà.
0: À consulter.
5: Voilà, pour tout, hein, vraiment, même la vie.
0: On a une asso juste derrière qui fait des dictées participatives.
5: Bah, j'irai voir, c'est l'occasion.
0: Peut-être que leurs oreilles saignent.
5: Mais c'est la fatigue.
0: On pardonne.
5: Mais du coup, ils sont sympas. Et puis, il y a d'autres associations aussi avec qui on a pu échanger. C'était vraiment intéressant. Même, j'ai oublié comment ça s'appelle, une association sur la culture.
2: La culture.
5: Là, on est parti, on a vu les drapeaux.
4: En fait, ah oui, c'est vrai, sur l'ONU. Ouais. C'était des jeunes qui étaient vraiment centrés sur le thème de l'ONU. Et c'était super intéressant, en vrai. Ouais. Genre, sur la culture G, ils nous ont fait des tests sur les drapeaux, sur les dates aussi importantes de l'histoire. Donc, ça, c'était super cool.
5: Un peu compliqué.
4: Mais il y en avait pour tous les niveaux. Ouais, voilà. Et sinon, moi, perso, une association qui m'a vraiment marquée, c'est La Fève. Et en fait, c'est chaque semaine, elles accompagnent des jeunes dans des quartiers défavorisés pour avoir un accès à la culture. Et ça m'a vraiment beaucoup attirée parce que j'en avais déjà entendu parler. Mais là, le fait d'en parler directement avec les animatrices, c'était encore plus intéressant et ça m'a grave donné envie, personnellement.
0: Oui, il y a ce côté peut-être où les associations, on en entend parler, on voit leur site, on se dit tiens, ça a l'air pas mal, mais on n'ose pas forcément pousser à la porte. Là, c'est vraiment l'occasion de concrètement voir ce qu'ils et elles font et puis aussi pouvoir se dire hey, j'existe, je suis intéressé.
5: Ouais, c'est avec ça, une représentation d'une personne qui nous explique un peu. En plus, on voit leur énergie, s'ils sont vraiment dedans, à fond.
4: C'est ça, exactement.
0: Ouais. Et donc toi, t'as pas pu répondre tout à l'heure les assos que t'as. Je t'ai pas oublié.
6: Moi, je suis pas arrivée il y a longtemps, donc en vrai, j'ai fait le tour, j'ai vu, mais j'ai pas forcément parlé aux gens. J'ai rejoint les filles il y a pas longtemps, donc.
0: Là, donc vous, si j'ai bien compris, c'est votre dernière année, c'est ça, à la fac?
4: C'est ça.
5: C'est ça.
0: Est-ce que tu parlais de regrets? Je sais plus qui parlait de regrets, de pas avoir pu découvrir plus tôt le campus Day. Est-ce que malgré tout, le fait d'être en dernière année. Ça vous empêche pas de vous dire, bah non, j'ai quand même envie de continuer de découvrir de nouvelles choses, même s'il reste qu'un an. Voilà, est-ce que vous avez déjà des projets avec ce que vous avez pu voir aujourd'hui?
5: Bah justement, on est là déjà aujourd'hui pour changer un peu ça. Et on s'est rendu compte que bah il nous reste pas beaucoup de temps et il faut faire toutes les activités qu'il y a à faire. Donc même à la parenthèse, je sais qu'il y a des activités de temps en temps, juste des petits concours. Je sais qu'il y a un baby foot, parfois ils font des tournois. Donc pourquoi pas participer et vivre cette dernière année à fond, quoi.
4: Ouais, vraiment. Puis même les projets à réaliser, là on a parlé avec un monsieur qui faisait des photos à l'argentique et qui nous a invité à venir en octobre, donc pourquoi pas y aller, je pense que ça va être sympa.
5: Même au 4, ouais, y a des spectacles, des concerts, un peu plus vivre la culture accessible aux étudiants, quoi.
0: Et peut-être ça donne aussi plus envie d'y aller, de s'investir, parce que quand on connaît ça de loin, on se dit ah ça a l'air sympa, mais quand on le voit en vrai, on se dit ah oui là peut-être que je vais réserver ma soirée.
5: Mais oui, c'est ça. Ça a l'air sympa.
4: C'est ça.
0: Est-ce que vous avez peut-être un dernier mot, quelque chose que vous aviez envie de rajouter sur cette journée, ou des souhaits, des envies, des messages?
4: Sur cette journée, que la tradition continue, honnêtement, c'est vraiment une bonne idée. Et de bien profiter de nos années en tant qu'étudiante et avec ce qu'on nous a mis en main. Et puis, toujours dans le même thème, prendre soin de nous et prendre soin des autres aussi.
5: Ouais, prenez soin de vous, la famille.
0: Et ça sera le mot de la fin. Le

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Ciao, bienvenue à Vibration italienne, un programme qui vous parlera de la musique de l'Italie, de mon pays natal. Je suis Fulvio et pendant une heure d'émission, je vous conduirai à travers la musique de l'Italie. Je vous parlerai des chanteurs bien connus italiens des années 60, 70, 80, 90, des chanteurs de la nouvelle génération et aussi de la musique instrumentale, la musique des films italiens, du rock progressif, du jazz italien et aussi des rapports entre Italie et France, des chanteurs italiens qui chantent en français, des chanteurs français qui chantent en italien et beaucoup d'autres curiosités. Tout à découvrir, mais maintenant je m'arrête de parler, je laisse l'espace à la musique et je vous présente le premier chanteur d'aujourd'hui, c'est Samuele Bersani, un chanteur qui nous vient de l'Adriatique, de Rimini, de ce côté ensoleillé d'Italie, Samuele Bersani avec son titre Coccodrilli.

Et c'était la voix de Pino Daniele, l'un des artistes italiens les plus connus, les rois de Naples, comme il dit mon ami Bruno, avec qui je partage parfois les programmes Harvest, toujours sur Radio G 100.5. À Naples, il y a deux personnages principaux. L'un, c'est Pino Daniele et l'autre, c'est Maradona. Donc voilà, pour vous faire comprendre l'importance de cet chanteur dans la tradition italienne, Pino Daniele, qui a eu une carrière mémorable, qui hélas nous a quittés il y a quelques années et qui nous manque beaucoup. Je passe à un autre grand chanteur italien qui lui aussi nous a quittés, et ben, c'est Fabrizio De André. Fabrizio De André, grand poète, grand chanteur avec une grosse discographie. Là, je vous le présente dans une chanson très particulière. C'est sa version en duo avec Mina, l'autre importante chanteuse italienne, de La canzone di Marinella. Fabrizio De André et Mina.

vraiment émouvante, cette version de la canzone di Marinella, un titre qui avait été écrit, oui, Fabrizio, j'ai compris que tu veux chanter encore, mais attends, fais-moi finir. Voilà, donc je disais, un titre qui avait été écrit par De André et que Mina avait porté au grand succès. Donc en ouvrant les portes à De André, à une carrière qui sera très, très importante. Et maintenant, on passe à une génération successive, à celle de Fabrizio De André. Je vous parle de Daniele Silvestri, chanteur italien, romain, qui interprète « Io non mi sento italiano »,« Je ne me sens pas italien », une chanson écrite par Giorgio Gaber, une chanson sans doute un peu de proteste. « Io non mi sento italiano », Daniele Silvestri.

Et c'était la belle voix de Daniele Silvestri dans une chanson un peu révolutionnaire. Io non mi sento italiano, je ne me sens pas italien. Et maintenant, on arrive au compositeur des compositeurs italiens, Ennio Morricone, le compositeur des très belles bandes sonores des films, un musicien sublime, un personnage qui, malgré tout ça, n'était jamais réussi à avoir un Oscar pour les musiques d'un de ses films. En 2007, Morricone reçut un Oscar à la carrière. Devant un public en standing ovation, Morricone reçut ses cadeaux très mérités en 2007. Et dans la même année, beaucoup d'artistes du monde entier se sont réunis pour faire un disque hommage à la musique d'Ennio Morricone. Et là, il y a une collaboration italo-canadienne, même si l'artiste en question a beaucoup chanté en France. On parle de Céline Dion et de sa version des thèmes d'amour du film « Il était une fois en Amérique », ici nommé « I knew I loved you », Céline Dion, Ennio Morricone.

Une merveille, une merveille. Merci Céline Dion d'avoir rendu un hommage si touchant à la musique d'Ennio Morricone. Et maintenant, pendant que Céline termine son tour des chants, un autre Italien qui vient vous présenter son interprétation en français, Lucio Battisti, ma chanson de liberté.

Et ça me fait tout drôle d'écouter Lucio Battisti en français. Cette chanson, qu'en italien s'appelait Il mio canto libero, fut un grand succès en vendant presque 1 million de copies, comme c'était d'habitude pour Lucio Battisti. En France, je crois qu'il a eu beaucoup moins de succès et la chanson était tirée d'un 45 tours qui désormais est introuvable. Donc je demande aux collectionneurs, si vous trouvez ce disque de Lucio Battisti chantant en français, gardez-le de côté. Ça peut valoir une fortune. Et maintenant, je passe à un autre chanteur d'une génération successive, Mimmo Cavallo, dalla parte delle bestie, de la part des bêtes.

Et c'était la voix de Giorgia, en Come Saprei, titre écrit par Eros Ramazzotti, un titre qui avait porté à Giorgia un placement très très honorable au Festival de Sanremo, qui avait lancé et continué à lancer sa carrière. Un très beau titre pour cette voix magnifique de la chanson italienne. Et maintenant, on passe à quelque chose de bien plus léger, bien plus amusant. On parle du groupe Elio et les Storie Tese, dont le titre « El Pub », une chanson sur les pubis. Que voulez-vous, ils sont bizarres, ces garçons.

Ouh là là là là là, quelle fatigue, je me suis mis à danser dans le studio pour ces rythmes sud-américains, je suis tout essoufflé. Merci. Elle est l'historieté, c'est pour ses titres, elle poube. Et qui est en train de terminer dans les soupirs. La prochaine chanson que je vous présente, tout à l'heure je vous ai fait écouter Lucio Battisti qui chantait en français. Et maintenant, je vous fais écouter en français et n'importe lequel qui chante en italien. Johnny Hallyday, Quanto t'amo.

Johnny Hallyday, quanto t'amo le Johnny National, très à l'aise même dans la langue italienne. Et maintenant, Tosca, une des voix italiennes que je préfère, Tosca, fait un duo ici avec Cyril Aimé en italo-français. Les troisièmes artificiers, Tosca et Cyril Aimé.

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0: une vraie délice, ces duos. Tosca et Cyril Aimé, les troisièmes artificiers. Et maintenant, un Italien qui a connu et qui connaît encore un succès international, même en France, je vous parle de Zucchero dans sa chanson Baila Sexy Thing.
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Hello, tout le monde, bonsoir, heureux de vous retrouver pour Sons of Blues. J'espère que vous allez bien depuis la semaine dernière. Nous sommes ensemble comme d'habitude pendant une heure. Vous aurez reconnu le trio texan ZZ Top qui, 5 ans après la disparition de son barbu de bassiste de style, vient de perdre son batteur historique Frank Bear. Il ne reste donc plus que le guitariste barbu Billy Gibbons. Adieu ZZ Top. Comme je vous le disais la semaine dernière, je vous ferai un petit compte-rendu musical des festivals et concerts auxquels j'ai assisté durant l'été. Eh bien, la semaine dernière, il a beaucoup été question du Cognac Blues qui avait lieu début juillet. Eh bien, aujourd'hui, c'est le Buy Blues Festival qui va être à l'honneur. Une édition spéciale, car non seulement c'était la 20e, mais également la dernière. Eh bien, oui. Ainsi en ont décidé Laurent Bourdier et son équipe, mais pas question pour eux de se quitter sur une note triste. Alors, la prog était encore parfaite comme tous les ans. On a pu y applaudir du blues australien avec le duo ECX qui pour l'occasion avait construit un set avec la petite mini Marx que voici dans Cut the Mustard.

0: Deuxième star, l'australienne Minnie Marx. Également à l'affiche, un groupe allemand que j'avais eu la chance de voir à Memphis l'année passée dans le cadre de l'International Blues Challenge, où il représentait l'Allemagne en finale. Le groupe se nomme The CC Riders. Ils interprètent Please Mr. Blues.
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Please Mr. Blues, les Allemands de The CC Riders. Bon, laissons un peu les festivals pour nous intéresser un petit peu aux nouveautés avec la sixième galette du quintet du Connecticut, The Name Droppers. Une bande de vieux briscards du blues accompagnée depuis 2 ans par le chant de Simon Brown. The Name Droppers 2026, ça donne ceci, Love Lightning.

Love Lightning, c'était The Name Droppers. Il est temps de passer à mon album coup de cœur de la semaine. Il s'agit du tout dernier album de Mr. John Primer, accompagné de nombreuses icônes de la scène blues. À travers ce disque, il veut rendre hommage à Teresa Lounge, un club où il a fait ses débuts. Le disque comporte 13 titres, parmi lesquels j'ai choisi Blues Survivalist, que vous entendez juste après celui-ci, sur lequel John Primer est accompagné par Billy Branch. Sugar Sweet.

0: Blues Survivalist, c'était John Primer and Friends, mon album coup de cœur de la semaine. La grande faucheuse aura été vorace ce mois d'août, car non seulement elle a emporté Frank Beard de ZZ Top, mais elle a fait la même chose avec le pauvre Lenny Lafargue, le regretté guitariste bordelais que voici rouler.
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Parmi mes découvertes lors du Bui Blues Festival, il y a le chanteur-guitariste originaire de Tulsa dans l'Oklahoma, Johnny Mulmax. Ce garçon qui a débuté la guitare à 5 ans passe du blues à la country, au bluegrass. Bref, pendant une heure, Johnny Mulmax et son band nous offrent un véritable voyage musical, tant les styles sont différents. Une vraie découverte que Johnny Mulmax Couple Extra.

Open Up, les Nantais de Electric Dukes qui viennent de faire paraître leur tout premier album. Toujours au rayon des nouveautés, et en France toujours, les Lillois de Guilty Delight sortent leur troisième galette sur lequel se trouve Here to Dance, Guilty Delight.

Dans le bac des nouveautés, toujours, il y a le quatrième album d'une chanteuse guitariste que j'ai eu la chance de croiser à Memphis l'an passé. Il s'agit de Madame Danielle Nicole. La chanteuse bassiste, accompagnée entre autres de par son guitariste de Marie, nous propose 11 titres, dont celui-ci, Gaslight.

C'était Danielle Nicole, encore une femme parmi les nouveautés, également chanteuse et bassiste, Madame Annie Piper. L'Australienne a quitté son île pour venir s'installer dans l'Oregon à Portland il y a quelques années. Elle vient de sortir son 7e album sur lequel j'ai choisi Cactus Girl.

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Breaking News, c'était l'harmoniciste de Chicago, Russ Green, titre tiré de son nouvel album. À noter que Russ est venu à l'Armo par défaut, car quand il était jeune, il n'avait pas les moyens de s'acheter une guitare, lui qui était grand fan de Jimi Hendrix. Comme quoi, le hasard a bien fait les choses. Bon, il va être temps de prendre congé pour cette semaine et de vous donner rendez-vous la semaine prochaine, et on va terminer avec une jeune guitariste américaine que j'ai découvert au Blues Festival, Lenny Kilgore, basée à Nashville. La jeune femme est également chanteuse, bien sûr, mais aussi compositrice. Accompagnée d'un bassiniste et d'un batteur, elle a envoyé un super concert. Bref, la voici, Lenny Kilgore. On se retrouve jeudi prochain, 21h. D'ici là, portez-vous bien. Ciao, ciao.

0: Bonsoir à tous, c'est Mission Harvest sur les ondes de Radio G, comme tous les jeudis soirs, entre 22h et minuit, avec ce soir une équipe au grand complet. Aux manettes, on a notre ami Fulvio.
1: Buonasera.
0: De retour de ses vacances espagnoles.
1: Tout bronzé.
0: Non, je le dis pas trop fort parce que les groupies vont débarquer.
1: Bah oui.
0: La rame. En face de moi, l'amiral Nelson, comment va-t-il ?
2: Il va bien, bonsoir à tous.
0: Et à ma gauche, le sergent Pépé.
3: Bonsoir à tous.
0: Et c'est parti pour 2 heures de musique. Et on a commencé par quoi, maître Fulvio ?
1: Ah ben, ce soir, j'ai concocté pour l'émission un programme de reprises. Alors, je vous dis qu'en 1971, un groupe anglais qui s'appelait à l'époque et toujours Led Zeppelin avait fait sortir un album Led Zeppelin 4 dont la trace numéro 5, ça s'appelait Misty Mountain Hope. Cette reprise que j'ai présentée aujourd'hui, c'est fait par un groupe qui s'appelle Four Non Blondies, un groupe de San Francisco, dans les États-Unis. Et c'était un groupe qui, finalement, a fait qu'un seul album. Un seul album qui s'appelle Bigger, Better, Faster and More, en 1992. Mais un disque qui n'avait pas eu beaucoup de succès. Par contre, les singles successifs qui s'appelaient What's Up en 1993, ça avait été un succès très important. Et la chanteuse Linda Perry, c'était le personnage plus important du groupe. Et donc, quand elle a quitté le groupe en 1995, le groupe se termine. Linda Perry continue à écrire et à produire, a écrit des chansons pour Pink, pour Christina Aguilera, pour Gwen Stefani. La compilation d'où est tirée cette chanson, c'est une compilation tribute aux Led Zeppelin qui s'appelle Encomium, sortie en 1995 sur l'étiquette Atlantic, qui était l'étiquette de Led Zeppelin, et la plupart des artistes sont de cette même étiquette. Et c'est à vous la parole, monsieur Nelson.
2: Bien, je vous emmène dans le Delaware avec un artiste qu'on passe assez souvent, enfin, surtout moi. Il s'appelle George Forgood, classe 50, et il est né à Wilmington, alors c'est sur la côte atlantique, pas très loin de New York, et il a été élevé au blues, au rock, à la country, un bon mélange qui a fait de lui un artiste complet, mais pourtant il avait commencé sa carrière dans le baseball.
1: Oui.
2: Qui n'a pas voulu de lui finalement, parce qu'il a été un bon joueur, mais pas si bon que ça pour faire une carrière professionnelle. Alors il s'est remis à la guitare, et donc il va refonder le groupe qu'il avait fondé dans les années 70, il refonde les Destroyers, et le premier album sort en 77. George Forgood et ses Destroyers existent toujours, et j'en veux pour preuve leur passage au Bataclan à Paris en juin 2026. Et ils sont en tournée actuellement, et j'ai cru comprendre que c'était une tournée d'adieu. Parce que, il est plus tout jeune, Georges, et il a eu des petits ennuis de santé il y a quelques années de cela. C'est un homme de scène, un artiste qui aime les tournées, mais il fatigue. Et là, on est en 1991, sur le 8e album qui s'appelait Boogie People, et je vous propose un morceau qui est un standard de la country music, Six Days on the Road, et ça parle des camionneurs américains qui traversent les États-Unis à bord de leur camion.
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2: Voilà, et puis, c'est un standard qu'il reprend merveilleusement bien, pardon, excusez-moi. On part sur la route avec George Forgood.

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1: Voilà un autre grand monsieur du rock, du blues rock américain. Il s'agit de John Campbell. Alors lui, c'est pareil, il avait commencé une belle carrière de coureur de course.
2: Bon.
1: Non. De moto, et suite à un très grave accident qui a presque failli l'emporter, il a décidé d'arrêter sa carrière sportive et pour se mettre à la guitare. Alors il a fait ses classes dans les clubs de Louisiane, puisqu'il est originaire de Louisiane, et puis un jour il est parti à New York. Un jour j'irai à New York, et en 85 il est repéré par un producteur qui a du flair et qui lui dit « Et si on enregistrait un premier album ?» Voilà, c'est comme ça qu'on commence dans la musique. Et il signe ensuite un fabuleux contrat avec la maison de disques Elektra, qui est une grande maison de disques à l'époque. Hein, avec, il sortira deux albums, dont ce One Believer, sorti en 91, troisième du nom, dont j'ai extrait le Couldn't Do Nothing. Malheureusement, il nous a quittés prématurément. Il est mort d'une crise cardiaque pendant son sommeil.
2: Ah ben, c'est la mort de la meilleure.
3: Il aurait mieux fait de continuer à courir.
1: À moto. 41 ans, il nous laisse en héritage 4 albums. Donc, voilà, c'était John Campbell.
4: Il aurait mieux fait de boire du whisky avec un nom pareil.
2: Ouais.
4: Et en tout cas, comme l'a dit au tout début notre ami Scooter, on est content de retrouver notre Fulvio qui était en Espagne.
2: Oui.
4: Et je me suis dit, tiens, pour lui rappeler ce petit séjour en Espagne, je vais lui faire connaître deux artistes espagnols, deux groupes même. Et le premier groupe que je vous propose, il s'appelle Platero y Tú. Alors c'est un des groupes les plus populaires du rock espagnol des années 90. Il mêle le rock'n'roll classique, le blues rock boogie et le hard rock, influencé par AC/DC, Status Quo, Creedence, Clearwater Revival. Ils se sont malheureusement séparés en 2001. Vous voyez, donc c'est plutôt jeune quand même. Et j'ai choisi un titre qui s'appelle « Si tout est basse », qui veut dire « Si tout en va ». Cette chanson, elle évoque la peur de perdre l'être aimé avec un mélange de mélancolie et de sincérité. Et c'est un titre que le groupe jouait tout le temps en concert, pour dire que c'est un titre vraiment incontournable de ce groupe. Je vous laisse donc découvrir « Platero y Tú ».

0: Après Platero y tout, qui était un groupe qui était originaire de Bilbao, c'était Celtas Cortos. Alors eux, ils sont originaires de Valladolid, en Galice, groupe formé en 1986. Ils mélangent le rock, le folk celtique et la musique traditionnelle. Et vous venez d'entendre une chanson qui s'appelle Biente de Abril, qui prend la forme d'une lettre adressée à un vieil ami, écrite bien sûr un 20 avril. Et le narrateur se remémore les années passées, les amis, les soirées, les rêves de jeunesse, tout en constatant que la vie a changé. C'est un peu notre histoire, finalement.
1: Vous écoutez toujours l'émission En Vase sur les ondes de Radio G, comme tous les jeudis soirs, entre 22h et minuit. Et on va passer maintenant deux artistes français. À commencer par Manu Lanvin. Alors, le nom vous est pas inconnu, et oui, Manu Lanvin, c'est le fils adoptif de Gérard Lanvin. C'est pas son fils biologique, c'est son fils adoptif. Et d'ailleurs, ça leur a

arrive de partager la même scène, puisque Gérard Lanvin est un grand fan de blues. Emmanuel Lanvin, eh bien, lui, il fait du blues rock. Il est né en 1973. C'est un vrai showman. Je peux en témoigner pour l'avoir vu au Rhemfest ce week-end. C'était de loin le meilleur concert du week-end. Et du coup, bah, j'ai eu l'idée d'acheter un petit album de Manu Lanvin. C'est pour ça pourquoi on le passe ce soir dans l'émission. Alors Manu Lanvin, il a eu la chance que Paul Person croise sa route et lui présente notamment Calvin Russell en 2007. Et Calvin Russell et Manu Lanvin sont tombés sous le charme l'un de l'autre, on va dire. Et Manu Lanvin a co-écrit et co-produit le tout dernier album de Calvin Russell avant qu'il ne décède. Et là, on va se situer en 2019 avec l'album Grand Casino de Manu Lanvin et ses Devil Blues. C'est le groupe, le trio qui l'accompagne. Et je vous propose une reprise, il fait pas mal de reprises en fait, hein, et notamment, sur cet album, il y a une reprise de Satisfaction des Stones. Entre autres, il y a une reprise de Highway to Hell, qu'il a d'ailleurs joué samedi soir au Rhemfest. Et là, c'est une reprise de B.B. King, Rock Me Baby, Manu Lanvin.

0: après Manu Lanvin, c'était le bluesman français Paul Person, René Paul Roux, hein, son vrai nom. C'était pas très rock'n'roll, il a choisi le nom de Paul Person. Il est né en 1949, surnommé l'homme à la Gibson, parce qu'il la joue toujours sur Gibson Les Paul. Et d'ailleurs, ça lui a coûté un peu sa colonne vertébrale, hein, parce qu'aujourd'hui, il ne peut plus faire de scène tellement la Les Paul, c'est lourd, effectivement. À l'origine, c'est un batteur, Paul Person. Mais il a bien fait de se mettre à la guitare, parce que quand on voit comment
1: bon
0: il
1: choix.
0: Joue,
1: c'est
0: un bon choix. Après beaucoup de galères, bah, il a eu un peu de reconnaissance, hein, mais sur le tard, hein, finalement. Là, on était en 2003 avec l'album « Demain, il fera beau ». Je ne connais pas la météo, mais ce sera peut-être le cas. Et le titre, c'était « Je me taille
2: ah, ». Ouais.
0: Paul Person.
2: Parce qu'il fait où tu tailles, toi. En tout cas...
0: Bon, je reste là, les gars, hein, quand même, dans l'émission.
2: Et en tout cas, dans l'émission Harvest, on entend des Français qu'on n'entend pas sur les autres ondes, malheureusement.
1: Oui, vrai. Et on entend aussi des Américains, des Anglais. Alors, l'histoire nous dit qu'en 1967, monsieur Jimi Hendrix avait enregistré son album, son premier album qui s'appelait « Are You Experienced ?» Un album révolutionnaire qui avait créé vraiment tellement de surprises et tellement d'admiration parmi les musiciens, et pas seulement. Voilà. Dans les chansons principales d'Are You Experienced, il y avait Manic Depression. Cette chanson qui, en 1993, sur un album des tributes à Jimi Hendrix qui s'appelait Stone Free, A Tribute to Jimi Hendrix, a été reprise par Seal et Jeff Beck, accompagné à la basse par Pino Palladino et à la batterie par Jim Copley, produit par Eddie Kramer, l'historique ingénieur du son et producteur aussi des Hendrix, Seal et Jeff Beck, Manic Depression.

0: Ah ben là, c'était un peu difficile à reconnaître.
1: Hein. Les Beatles.
0: Ah ben, la chanson est signée, bien sûr, Lennon-McCartney. John Lennon l'avait écrit en 1964 sur l'album Hard Day's Night, un titre qui était déjà à l'époque très court, mais là, même cette version qui fait à peine une minute et quarante quelque chose. Mais les chanteurs, surprenant, c'était un tout jeune Joe Cocker. Joe Cocker a son premier 45 tours enregistré pour la maison Decca, qui évidemment était encore repenti d'avoir refusé les Beatles à leur première maquette. Et donc Joe Cocker enregistre cette chanson à 20 ans et la guitare, excusez-moi, mais c'est monsieur Jimmy Page. Joe Cocker qui nous a quittés à 70 ans après une carrière glorieuse. Donc c'était Joe Cocker, I'll Cry Instead.
2: On peut dire d'ailleurs que Joe Cocker a souvent repris les Beatles.
0: Oui.
2: Et
0: notamment.
2: Et c'était celui qui les a le mieux repris parce que de façon très originale. Ouais. Et même ceux qui sont fans des Beatles reconnaissent que ces reprises sont vraiment de très très intéressantes.
3: Le fameux
0: With a Little Help from My Friends, c'est historique.
3: Magnifique.
2: Ouais, exactement.
0: Eh bien.
3: Quelle époque. On est dans les années 60, hein, et effectivement, Decca avait loupé les Beatles, mais ils n'ont pas loupé les Stones.
1: Heureusement.
3: Heureusement. Et moi, on va changer d'époque et puis de continent, puisque je vais vous emmener à New York en 1979, et puis à une époque où on faisait du power pop en Amérique. C'était un petit peu la tendance de cette fin des années 70, début des années 80. Et le groupe dont je vais parler maintenant s'appelait The Beat. B-E-A-T. Et pour le premier album, le groupe est fondé à Los Angeles, avec autour du musicien Paul Collins. Et puis, finalement, ils vont être obligés de changer de nom. Parce qu'il y a déjà un groupe qui s'appelle The Beat. Alors, ça va après, à partir du troisième album, ils vont s'appeler Paul Collins Beat, pour vraiment différencier. Et c'est des histoires de maisons de disques, bien sûr, comme souvent. Et avant de fonder ce groupe, Paul Collins faisait partie d'un trio, The Nerve, qui n'ont fait que 4 45 tours, mais quels 45 tours, avec notamment un morceau qu'ils avaient composé à l'époque, qui était passé complètement inaperçu, Hanging on the Telephone, repris par Blondie, en 79.
0: Ah oui.
3: Et les Nerve, c'était Paul Collins, bien sûr, mais aussi Peter Case et Jack Lee, qui chacun ont fait une carrière solo après. Là, on est sur le premier album des Beat, Paul Collins Beat, et puis le morceau, c'est Where She Goes, Paul Collins Beat.

0: Voilà un autre exemple de power pop américain. On est toujours en 1979 et puis il s'agit d'un groupe que vous connaissez bien puisque c'est les Knack. Alors, à la française, on dit Knack, mais normalement ça se prononce Knack sur le premier album Get the Knack. Vous vous rappelez My Sharona? Et vous allez me dire, mais qu'est devenue My Sharona? Eh bien, elle a 67 ans aujourd'hui, elle est en retraite. Elle a fini sa vie comme agent immobilier. C'était la petite copine du chanteur-guitariste Doug Figuer. À l'époque, elle avait eu l'honneur et l'avantage de paraître sur la pochette du 45 tours.
1: La joie de nos yeux.
0: Parce que voilà, parce qu'elle était bien, bien jolie, la demoiselle. Et bien, c'était le premier album de Knack. Ils n'ont pas fait beaucoup plus d'albums. Ils ont dû en faire 3 dans les années 80. Ils se sont séparés, puis ils ont fait en faire 2 dans les années 90. Bon, j'ai une mauvaise nouvelle à vous annoncer. Le chanteur, guitariste Doug Figuer, leader du groupe, nous a quittés suite à une maladie en 2010. Et là, on était dans son premier album. Un album bien produit, on en parlait hors antenne, oui. Beaucoup mieux produit que celui de Paul Collins Beat. Quand on a les moyens, hein, quand on tombe sur un excellent producteur, un ingénieur du son hors pair, et qu'on a peut-être la chance d'avoir comment dire, un peu d'argent, et puis aussi peut-être du talent.
2: N'est-ce pas?
0: Du talent, parce que Doug Figuer, c'est quand même un bon compositeur. Les Knack.
3: D'ailleurs, la chanteuse de Knack, qu'on appelait la petite saucisse.
1: Et voilà.
3: Toujours la culture sur Radio G avec l'émission Harvest, comme tous les jeudis de 22h à minuit. On a quelques références aux Beatles, mais on ne va pas oublier l'autre groupe de l'époque, les Rolling Stones, un groupe que Nelson n'aime pas du tout. Oh. Et j'ai apporté leur nouvel album studio, sorti donc en juillet 2026. Il s'appelle Foreign Tongues, que d'ailleurs notre ami Nelson avait déjà passé un extrait. Il est passé un des meilleurs morceaux, voire le meilleur, qui c'est les Investors. Mais le reste, c'est pas mal du tout. On va dire qu'ils restent fidèles à leur son blues rock. Et un autre titre que j'aime beaucoup, il s'appelle Covered in You, qui possède une atmosphère à la fois sensuelle et nerveuse. Et ça parle d'un homme obsédé par une femme dont il n'arrive pas à se détacher. Et la particularité, et on revient encore aux Beatles, c'est que sur ce titre, Paul McCartney, il joue en jouant de la basse. Eh oui! Donc je vous laisse apprécier ce Covered in You, les Rolling Stones.

0: Et oui, je vous parlais de McCartney avec les Stones, mais McCartney a sorti aussi un album donc cette année qui s'appelle The Boys of the John Lane L24, pardon. Un album bien supérieur au précédent qui nous avait plutôt déçus. Et là, vous venez d'entendre une chanson, Home to Us, qui est une chanson nostalgique consacrée à Liverpool et aux souvenirs d'enfance de Paul McCartney. Il partage ici le chant avec Ringo Starr. Et c'est un titre qui parle des racines, d'amitié, de ce lieu que l'on continue à appeler chez soi, même des décennies plus tard. Hein, c'est un peu de la nostalgie. Hein, ça revient un petit peu à ce que je vous ai dit tout à l'heure avec l'artiste précédent. On parle un petit peu de la nostalgie, de l'amitié, tout ça.
1: À notre âge, c'est normal.
0: Eh ben oui, on commence à vivre.
1: On va rester en Angleterre avec Phil Collins. Est-il besoin de le présenter? Ancien chanteur, batteur de Genesis, qui a commencé une carrière solo à partir du début des années 1980. Et là, je vous propose un extrait de son deuxième album solo paru en 1982. C'est l'album Hello, I Must Be Going, qui faisait suite au divorce hein, donc, qu'il avait subi, enfin, vécu 2 ou 3 ans avant. Donc l'album restait assez imprégné de cette ambiance un peu triste, un peu morose dans les textes. Mais il allait déjà mieux, Phil Collins. Et en témoigne le titre que je vous propose ce soir, qui s'appelle « I Cannot Believe It's True », un titre très entraînant. C'est l'époque où il était accompagné des Phoenix Horns, je crois, c'est le terme, les cuivres de Earth, Wind and Fire, qui apportaient énormément de dynamisme à sa musique. À signaler que sur les 10 ou 12 titres de l'album, 8 sortiront en single quand même. C'est vous dire le succès de Phil Collins à l'époque. Phil Collins.

0: Comme on le disait hors antenne, Tony Banks avait dû s'absenter pendant que Genesis enregistrait ce titre,
1: ah,
0: Paper
1: oui.
0: Late, puisqu'on sent vraiment la patte Phil Collins. Donc on a du mal à imaginer que c'est un titre de Genesis. Mais en fait, il s'agit de chute de session de la période Abacab, où Genesis avait invité les Phoenix Horns, hein, les cuivres d'Earthwind and Fire, à travailler sur cet album Abacab. Et il en était ressorti un mini-album deux ans après, avec ce single Paper Late, qui en fait provient d'une chanson, en termes de titre, hein, de Selling England by the Pound en 1973. Okay. Le mot Paper Late vient de là. Petit clin d'œil sur la pochette, mon sergent Pepper, ça va te faire plaisir.
2: Oui.
0: C'est un clin d'œil à celle du 45 tours des Beatles, Twist and Shout. On les voyait, les trois membres de Genesis, qui sautent un petit peu comme ça, à la suite les uns des autres, comme sur le Twist and Shout des Beatles. Voilà, un titre un peu inhabituel de Genesis, qui est quand même un des pionniers du progressif britannique. Oui. Paper Late, bah on est plutôt sur de la bonne pop FM des années 80.
2: Mais si,
0: soul music un peu.
2: Mais si je ne m'abuse, ce titre, on le retrouve sur le double album concert de Three Sides Live.
0: Dans la version américaine,
1: ah oui.
0: C'est pour ça qu'il s'appelle Three Sides Live. Il y a trois faces en concert de la tournée Abacab et la face avec le mini-album dont Paper Late.
2: C'est comme ça que j'ai découvert ce titre, d'ailleurs.
0: Mais dans la version européenne, sur le CD, il y a les quatre faces en live.
3: Vous êtes des encyclopédies vivants. Je ne sais pas quoi il y a.
4: Affaire à des spécialistes. Là.
3: Ah ben bah, dis donc. Donc, en 1971, il y avait ce groupe britannique qui s'appelait The Who, qui enregistrait un album qui s'appelait Who's Next. Un album historique, épique.
2: Un diamant.
3: Voilà. Dans cet album, il y avait un titre magnifique qui s'appelait Behind Blue Eyes, écrit par Pete Townshend. Un titre qui avait été repris aussi par Limp Bizkit, Bryan Adams. Et là, la version que je vous passe ce soir, c'est la version de Sheryl Crow. Sheryl Crow avait adapté cette version comme soundtrack de le show télévisif Californication Season 2 en 2008. La version, je l'aimais beaucoup. Je dois dire que Sheryl Crow, c'est une artiste qui me plaît. Et petit clin d'œil, Sheryl Crow a été brièvement en couple avec Eric Clapton après la tournée où elle avait été sa choriste. Mais ça reste des histoires de cœur.
4: Ça reste entre nous.
3: Reste entre nous.
0: J'ai cru que dire autre chose.
3: Ah ben non, je suis un homme quand même sérieux. Voilà Behind Blue Eyes, Sheryl Crow.

0: Eh bien, vous l'avez reconnu. Vous l'avez reconnu, c'est Monsieur Sting dans sa version de la chanson de Leonard Cohen, Sisters of Mercy. Leonard Cohen avait écrit cette chanson en 1967 dans son album Songs of Leonard Cohen, inspiré par une rencontre avec deux jeunes filles qui avaient aubergé chez lui et qui, soi-disant, lui avaient donné un confort spirituel.
1: Ah, bravo.
0: Et une gentille présence. Avec Sting...
2: On appelle ça spirituel?
0: Écoutez... Oh, quelle mauvaise langue. Un confort spirituel et une gentille présence.
2: Mais la façon dont tu l'amènes nous oblige à...
0: Parce que je suis un homme pur.
3: Et s'appelait Marianne et Suzanne.
0: Ben oui. Écoutez, avec lui, un groupe historique, les Chieftains, le groupe irlandais que je crois a le plus grand nombre de collaborations avec des artistes de qui ils ont fait duo avec The Rolling Stones, avec Mick Jagger, Sinead O'Connor, Mac Knopfler, Madonna, Elvis Costello, Roger Daltrey, Marianne Faithfull, Joni Mitchell, Frank Zappa, Pavarotti.
3: Ben Morrison.
0: Voilà, dis donc. Voilà, Sting and the Chieftains, c'était Sisters of Mercy.
1: Merci. Effectivement, ils ont même joué avec Mick Jagger.
0: Oui, je l'ai dit.
1: Oui. Sur le morceau Long Black Veil.
3: Exact.
2: Titre de l'album des Chieftains.
1: Qui est aussi un titre d'album. Ouais. Ouais. C'est une chanson, un classique.
3: Traditionnel, oui.
1: On va venir avec un grand monsieur de la musique américaine, puisque je vais vous parler maintenant de Bob Dylan, classe 41, né à Duluth, dans le Minnesota. Et en 1967, il sort déjà son 8e album, John Wesley Harding, qui est le nom d'un cow-boy, un hors-la-loi. Et cet album a ceci de particulier que c'est le grand retour de Bob Dylan à la guitare acoustique et au folk. Parce qu'après avoir abandonné un peu ses racines, il avait fait 3 albums électriques, notamment le fameux Blonde on Blonde, qui avait été très critiqué par les fans de folk music et de country. Et là, il nous fait à nouveau un album tranquille, avec des musiciens de country music. Et il prend donc le contre-pied de l'époque, on est en 67, à l'époque où les Beatles sortent Sgt. Pepper's Lonely Hearts Club Band. Et puis tout à l'heure, je vous parlerai de Jimi Hendrix, qui lui aussi commence à se faire connaître. Pourquoi cet album? Tout simplement parce que en 1966, Bob Dylan a un grave accident de moto, lui aussi, et il est immobilisé dans sa maison du côté de Woodstock pendant plus d'un an. Et pendant cette période, il a écrit énormément de chansons. Et là, on le retrouve donc avec un de ses plus gros succès, All Along the Watchtower, Bob Dylan.

0: Le 31 mars 67, sur la scène de Londres, Hendrix termine son show, comme il le faisait à l'époque, par cette chanson Fire. Et un journaliste lui a soufflé à l'oreille, si tu mettais le feu à ta guitare, et il l'a fait. Et il s'est brûlé les mains. Et en fait, lorsqu'il va à nouveau reproduire ce rite sacrificiel à Monterey en juin 67, eh bien, ce n'est pas la première fois qu'il met feu à la guitare. C'était la deuxième fois. On est là en 1967 et ça a été enregistré dans les studios olympiques de Londres, là même où les Rolling Stones sont en train d'enregistrer Beggar's Banquet. Ah oui, ils se sont croisés dans les couloirs, quoi. Et Jimi Hendrix, accompagné de Noel Redding et Mitch Mitchell, sont à l'époque pas très connus en Angleterre. C'est le premier album de Jimi Hendrix. Mais alors, quel album ?
1: Ah, voilà.
0: Il y a des musiciens anglais, des guitaristes anglais, excusez-moi, qui ont arrêté de jouer de la guitare le jour où ils ont vu Jimi Hendrix sur scène. Et certains d'entre eux, notamment Eric Clapton, s'est demandé s'il n'allait pas se mettre à la basse. Excellent, Jimi Hendrix, qui avait été découvert par un mec des Animals.
2: Chas Chandler.
3: Oui. C'est le bassiste.
0: Pas facile à prononcer. Chas Chandler, ouais. Le bassiste des Animals, qui nous l'a ramené d'Amérique. Sacré Jimi Hendrix, quand même. Trois albums au compteur. Hein. Ouais. Et combien de bootleg?
1: Ah bah. Je ne sais pas si c'est lui qui a fait le premier ou s'il l'a imité, mais c'était devenu un peu la mode de bousiller son matériel, puisque les Who le faisaient aussi sur scène.
0: Oui,
1: Je pense que ça a marqué. Je pense que les deux qui m'ont le plus marqué, c'est Hendrix et les Who. Qui, après leur concert,
0: cassé tout, à cette époque-là, oui.
1: Ouais. Bon, on va se calmer quand même un petit peu avec des voix féminines, les gars, quand même. Et là, maintenant, avec une voix féminine, alors, je dirais que c'est déjà une chanteuse dont Fulio et moi-même étions amoureux.
2: Ah oui, j'ai continué encore.
1: Oui, elle était très belle, des pochettes très suggestives, n'est-ce pas? Mais en plus, une très belle voix, et des très bons disques. C'est bien sûr Carly Simon. Et là, Carly Simon, j'ai amené l'album qui s'appelle Boys in the Trees, qui est sorti en 78. Et avec un titre qui est Back Down to Earth. C'est un titre élégant et mélancolique dans lequel Carly Simon joue avec des images surréalistes pour raconter le retour à la réalité. C'est une chanson portée par une remarquable équipe de musiciens, parmi lesquels on retrouve James Taylor à la guitare acoustique, et Steve Gadd à la batterie.
2: N'est-ce pas.
1: Je vous laisse écouter vraiment religieusement Carly Simon.

0: Après Carly Simon, c'était Carole King avec un titre qui s'appelait Know That Everything's Been Said. Vous avez dû vous dire, mais qu'est-ce que c'est que ce titre-là? En fait, il est extrait d'un album qui a même le même nom, mais qui a été composé avec son groupe The City. Et oui, Carole King a fait partie d'un groupe. Ben oui. Avant de devenir l'immense vedette de Tapestry, Carole King a fait partie du groupe The City, formé avec Danny Korchmar, qu'on retrouvera après sur ses disques et sur ceux de James Taylor, et de Charles Larkey, qui deviendra d'ailleurs son deuxième époux. La chanson est écrite avec Jerry Goffin, offre un aperçu de la Carole King interprète, donc une pop folk raffinée, intimiste, déjà très mélodique, vous avez pu le voir. Et si je vous recommande cet album, alors je ne sais pas s'il est facile à trouver, mais peu le connaissent, et pourtant bah, ils permettent de voir justement ce que Carole King savait déjà faire à l'époque. Il date quand même de 68.
1: Alors ce soir, on a passé beaucoup d'artistes américains, beaucoup d'artistes anglais, et bien là je vais vous proposer un groupe anglo-américain. Les Pretenders, groupe formé en 1978 avec son leader emblématique, la célèbre Chrissie Hynde, qui débarquait des États-Unis, je crois, à Londres en pleine période punk. Elle a même vécu à la rue hein, à une époque, Chrissie Hynde. Et puis elle a monté les Pretenders et là ça a été le succès immédiat. Un mélange de l'énergie punk rock justement associé à de magnifiques mélodies pop et des guitares cristallines. Le son de guitare des Pretenders, il est presque unique entre guillemets. Et je vous propose un extrait de leur cinquième album studio qui s'appelle Pact, paru en 1990. Alors à l'époque, elle avait recouru à pas mal de musiciens de studio, Chrissie Hynde, pour s'entourer sur cet album. On était quand même assez loin de l'esprit un petit peu punk rock du début, mais la musique est toujours aussi bonne. Et je vous propose le titre Sense of Purpose, les Pretenders.

0: Lloyd Cole, vous l'aurez peut-être reconnu, il est originaire de Glasgow, il a connu un énorme succès dès son premier album, Rattlesnakes, mais il n'était pas tout seul. Il était accompagné de son groupe qui s'appelait les Commotions, Lloyd Cole and the Commotions. Entre 1982 et 1989, ils vont produire 3 albums studio, et ensuite Lloyd Cole fera une carrière solo avec pas mal de succès, mais quand même pas autant qu'avec cette époque des Commotions. On est au début des années 80 avec toute cette ambiance un petit peu pop, presque new wave. Par moment. Et Lloyd Cole avait surfé sur cette mode. Là, je vous proposais un titre de leur deuxième album, Easy Pieces. Et ce titre, Easy Pieces, eh bien, ça provient du titre d'un film avec Jack Nicholson, dont Lloyd Cole était très fan. Et le titre, c'était Rich.
1: Et je pense qu'il a choisi le titre de son groupe Commotions, pas par hasard. Ça faisait Lloyd Commotion. C'est comme le petit fameux Lloyd Commotion.
0: Peut-être, Sergent Pépère. C'est pour une fois, ce n'est pas une pépérite. Hein.
1: Ah, c'en a un petit peu, mais...
2: Alors, qui avait écrit la chanson Locomotion ?
1: Ah bah si, c'était...
2: On l'a écouté tout à l'heure.
1: Oui.
2: C'était Madame Carole King.
1: Carole King,
2: exactement. Et on revient encore à elle pour ma dernière chanson que je présente. Alors, Carole King avait fait un succès phénoménal avec son album... Tapestry, écrit en 1971, pardon. Et dans cet album, il y avait une chanson très belle qui s'appelait So Far Away. So Far Away, une chanson qui parle des distances émotionnelles et de la mélancolie de sentir une personne loin. Entre les musiciens, bien sûr, James Taylor, omniprésente. Une chanson qui a été reprise dans ce cas-là par Rod Stewart dans un album dédié à Tapestry qui s'appelle Tapestry Revisited. Et cette chanson, So Far Away, fut chantée et jouée par tous les copains aux enterrements, aux funérailles de Amy Winehouse. C'était une de ses chansons préférées. Donc... Nelson, tu veux me dire quelque chose, je suis sûr.
3: C'était avec cette chanson de Rod Stewart que nous allons nous quitter, puisque la fin de l'émission approche. Si. Et on va donc remercier toutes les personnes qui nous ont écoutés ce soir. 2 heures de musique, ça passe très vite. Hein, et on espère que tout ce que vous avez écouté ce soir vous a plu. Harvest, vous le savez maintenant, hein, c'est tous les jeudis soirs. On est en direct de 22h à minuit. On va donc vous dire à la semaine prochaine. Et on va se quitter donc avec ce morceau de Rod Stewart.
2: Et bonne notte.

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